0: Et les jeunes comme de la chair à canon politique pour les envoyer se mettre en danger eux-mêmes et mettre en danger d'autres personnes, des forces de l'ordre, des personnels de l'éducation nationale.
1: Ou encore le LR Bruno Retailleau ce matin sur RMC.
2: Ce qui se passe aujourd'hui devant les lycées, c'est la répétition générale de ce qui pourrait se passer si Madame Le Pen gagnait. Ils organiseraient une insurrection. Il y a une question qui se pose, l'interdiction de LFI.
1: De son côté, Édouard Philippe sur X dénonce une exploitation cynique par LFI des lycéens. Des critiques lourdes fondées notamment sur le soutien au blocus apporté très tôt par LFI, dont certains élus ont été vus devant des lycées, notamment Bali Bagayoko, maire de Saint-Denis, au cœur d'une polémique cette semaine après avoir déclaré que la violence pouvait être légitime. Jean-Luc Mélenchon balayait toutes les accusations cet après-midi.
3: J'aurais aussi vu ça dans ma vie, le premier mouvement de masse convoqué par télépathie, puisqu'il n'y a ni un tract, ni un discours, ni un appel, ou que ce soit, à se mettre en mouvement dans un lycée.
1: Le leader insoumis, dont le bras droit Manuel Bompard a lui répondu au gouvernement, il l'accuse de verser dans le complotisme. LFI impute la responsabilité des violences au gouvernement et aux policiers.
4: Raphaël Delvolvé pour le service politique de RFI. Toujours en France, le projet de budget 2027 a été dévoilé ce jeudi avec un objectif de 43 milliards d'euros de mesures de redressement, autrement dit d'économie. Parmi ceux qui seront mis à contribution, les retraités à plus de 1260 euros par mois, dont la pension ne sera plus indexée sur l'inflation. Les fonctionnaires dont le point d'indice ne sera pas dégelé, donc ne pourront pas être augmentés. Les bénéficiaires des aides au logement, alors que les entreprises se verront prélever quelques 20 milliards de taxes diverses. Le gouvernement prévoit en revanche 320 millions d'euros en plus pour le budget du ministère des Outre-mer. C'est le ministère des Outre-mer qui organisait à Paris ce premier sommet économique basé Choose Outre-mer, attirer les investisseurs vers les entreprises ultramarines. Premier bilan de ce sommet, 35 millions d'euros d'investissement dans un fonds spécifique, Pierre-Olivier.
5: Pas une nouvelle subvention, non, mais un investissement, a martelé la ministre des Outre-mer. 35 millions d'euros sur la table pour financer des start-up et des projets d'entreprise. Et peu importe si la somme n'est pas énorme, estime Aude Danen, cofondatrice du laboratoire cosmétique Maravilla en Guadeloupe.
6: Il ne faut pas oublier que c'est plusieurs territoires ultramarins, on va les citer rapidement. La Guyane, la Martinique, la Guadeloupe, Saint-Martin, la Réunion, Saint-Pierre-et-Miquelon, la Polynésie. 35 millions divisé par ce nombre de territoires avec le nombre de porteurs de projets. Mais ce n'est pas grave en fait. Aujourd'hui, il y a une initiative, c'est remarquable, il faut la noter. Et c'est comme ça qu'on démarre. Et ensuite, on va tous, les porteurs de projets, utiliser ces fonds à bon escient, montrer qu'on est capable de gérer et d'avancer. Et on pourra après aller demander autre chose.
5: Jean-Paul Danen, cofondateur de Maravilla, a d'ailleurs un message à faire passer aux futurs investisseurs.
7: Si vous allez investir aux États-Unis, sachez que qu'il serait mieux que vous réserviez un peu de cet argent pour investir sur, par exemple, les Outre-mer. Et le vivier ultramarin est très très vif et vivant et fécond, et il faut continuer à l'irriguer.
5: Ce fonds de 35 millions financera en priorité des projets qui mettent en valeur les territoires ultramarins et leurs atouts, comme la biodiversité.
4: Pierre-Olivier. Au Népal, le nouveau bilan de l'avalanche qui s'est abattue sur un camp de base d'un des sommets de l'Himalaya est monté à 15 morts. Les secouristes ont poursuivi jeudi leur recherche dans la montagne. Nicolas Feldman.
8: C'est en creusant pour atteindre les tentes du camp de base enseveli sous près de 4 mètres de neige que les secouristes ont retrouvé les 8 corps. Ils s'ajoutent aux 7 autres déjà dégagés plus tôt dans la semaine. Une personne reste portée disparue. Les victimes sont toutes de nationalité népalaise. Elles ont été surprises dimanche dans une avalanche alors qu'elles préparaient le camp de base d'un des sommets les plus réputés de la région. Le Himlung, qui culmine à 7126 mètres d'altitude, se trouve à la frontière avec le Tibet. Il est très prisé des alpinistes qui souhaitent gravir les sommets de plus de 7000 mètres. Mais voilà, les pentes de l'Himalaya restent dangereuses, exposées aux effets du changement climatique. En 2015, déjà, une avalanche avait fait 18 morts tout en haut de l'Everest. La coulée de neige de dimanche survient dans un pays qui reste encore très marqué par une autre catastrophe, La crue dévastatrice du 26 août dernier, l'effondrement d'un glacier avait entraîné d'immenses inondations et balayé des villages entiers, faisant plus de 1400 morts et 6000 disparus.
4: Et Nicolas Feldman. Et puis au Japon, ce plan d'urgence pour sauver l'arbre emblématique du pays, le cerisier, menacé par une espèce de coléoptère invasive. L'an dernier, 47 000 cerisiers ont été attaqués et bon nombre d'entre eux ont dû être abattus car très affaiblis. Bruno Duval.

0: Dans ce jardin public, les troncs des cerisiers sont recouverts d'épaisses couches de fines plastiques pour les protéger des longicornes, ou alors parce qu'il est hélas trop tard pour eux, comme l'explique ce responsable.
1: Ces cerisiers-là sont malheureusement condamnés, les larves de ce fichu coléoptère les ayant complètement rongées. Donc, dans ce cas, le plastique sert en fait à emprisonner ces larves, à les empêcher d'aller dévaster d'autres arbres comme les pruniers magnifiques que vous voyez là. Pour autant, échapperont-ils à ce carnage? Je suis très inquiet.
0: Deux fois par semaine, après la classe, ce lycéen et plusieurs de ses camarades vont chasser ces coléoptères, essayent d'en capturer le plus possible.
2: Sur le chemin de l'école, voir tant de cerisiers dépérir, ça nous fondait le cœur. Donc on s'est dit qu'on ne pouvait pas rester les bras croisés. Tout le monde doit se mobiliser contre ce fléau.
0: Mais l'éradiquer sera compliqué, selon cette experte de l'Institut de recherche sur les forêts.
3: Ces insectes se propagent, mais aussi se reproduisent à la vitesse de l'éclair, pouvant pondre jusqu'à 1000 œufs dans les arbres qu'ils attaquent. Dès lors, souvent, des doses massives de pesticides sont hélas la seule solution, ce qui n'est évidemment pas l'idéal pour l'environnement.
0: Le longicorne fait désormais des ravages dans 22 des 47 départements de l'archipel. C'est 4 fois plus qu'au début des années 2020. Bruno Duval, Tokyo, RFI.
4: Et c'est sur cette note optimiste que se referme ce journal. Tout de suite, vous retrouvez l'émission Fais ton boucan. L'information revient dans 50 minutes sur RFI. Il est 2h10 ici à Paris.
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16: C'est l'actualité de ce jeudi 1er octobre par Ludovic. On commence par le décès de Jean-François Lenaille. Celui-ci s'est éteint après une vie dédiée à la préservation et à la transmission du patrimoine écrit et historique. Ancien élève de l'école des Chartes et originaire de Bigorre par sa famille maternelle, cet archiviste et historien passionné a dirigé les archives départementales des Hautes-Pyrénées pendant près de 30 ans, de 1976 à 2005. Érudit exigeant, il plaçait le document ancien et son déchiffrage au cœur de son travail. Son attachement profond au territoire pyrénéen s'est exprimé à travers ses nombreuses publications, notamment en toponymie, mais aussi dans sa pratique personnelle de la montagne et de l'escalade. Directeur général de la revue Pyrénées de 2012 à 2015 et membre éminent de la société Ramon, il défendait une approche concrète du territoire et une écologie fondée sur la préservation des pratiques anciennes. Avec sa disparition, les Hautes-Pyrénées perdent un ardent défenseur de leur mémoire. Ses obsèques sont célébrées ce jeudi 1er octobre à 10h30 en l'église de Tarbes, suivie de l'inhumation au cimetière de Saint-Cernin-des-Rais à Verfeil à 14h. Un hôpital rénové, oui, mais pas à l'âne. À la clôture de l'enquête publique sur l'hôpital commun Tarbes-Lourdes à l'âne, qui avait lieu le 25 septembre 2026, les associations et collectifs opposants, notamment l'Association de sauvegarde des hôpitaux et de la santé des Hautes-Pyrénées, expriment un avis très défavorable. Ils ont ainsi déposé plus de 1200 contributions négatives dénonçant un projet néfaste, éloignement des usagers, désertification médicale des centres-villes de Tarbes et Lourdes, surcoûts financiers et artificialisation des sols. Un non-sens pour ces associations qui réclament toujours le maintien et la rénovation des sites hospitaliers existants plutôt qu'un site unique à l'âne. Et puis on peut faire maintenant le bilan du festival pyrénéen de l'image nature qui se déroulait à Cauterets le week-end dernier. Malgré les difficultés d'accès en raison de la présence du pape à Lourdes, le public a bien répondu présent avec au total plus de 7000 visiteurs, dont 480 scolaires qui ont été accueillis le vendredi. Les séances cinéma, mais aussi les conférences ont été largement suivies pendant ces deux jours et les photographes présents avec leur stand se sont déclarés ravis de cette nouvelle édition. Une 13e édition aura donc lieu et nous y serons encore une fois certainement en plateau comme cette année. Et puis on termine par le salon du livre pyrénéen qui se déroulera à Bagnères de Bigorre ces 3 et 4 octobre. Et ce sera sur le thème de la cartographie. Pour cette édition, encore une fois, on sera agréablement surpris de découvrir le dynamisme de ce salon, puisque Binaros, l'association qui l'organise, accueille encore 80 exposants et ils ont même dû refuser du monde. Au programme cette année, exposition donc avec des accrochages de cartes anciennes et contemporaines des Pyrénées, des rencontres sur la cartographie dans les Pyrénées ou sur les cartographies sensibles et radicales, mais aussi des ateliers sur la montagne face aux changements environnementaux le samedi ou le dimanche sur les frontières. Un rendez-vous donc à ne pas manquer ce week-end à l'espace Carépi de Bagnères de Bigorre. Et on fera d'ailleurs un sujet aujourd'hui en compagnie de Arnaud de Belfond sur la programmation de ce salon. Voilà pour l'actualité.
9: Bonne nuit.
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9: Bonne nuit.
16: Nous approchons du nouveau salon du livre pyrénéen. C'est en effet la 17e édition qui aura lieu ce 3 et 4 octobre 2026 à Bagnères de Bigorre. Une année dédiée pour ce salon à la ou aux cartographies, car elles sont plurielles, les cartographies. On va en parler aujourd'hui avec Renaud de Belfond, le président de l'association Binaros, qui fomente ce salon chaque année, donc pour la 17e fois, cette année 2026. Bonjour Renaud.
11: Bonjour Radio Fréquence Luz.
16: La cartographie, on le sait, a d'abord pour fonction de faire la guerre. Alors pourquoi ce choix ?
11: Parce que ça nous est venu comme ça, on s'est dit qu'il y avait pas mal de choses sur la cartographie qu'on n'avait pas croisées encore. Notamment, il y avait eu, il y a quelques années, le livre « Relever la montagne » de Fermigier et Gibert, qui a été publié aux éditions Kern sur la cartographie sur l'histoire un peu de la cartographie des Pyrénées. Donc le lien avec le militaire, ouais, je suis d'accord. De toute façon, on sait que la géographie, ça sert à faire la guerre, d'abord. Je cite mes classiques. Et après, il y a aussi tout le côté cartographie un peu plus, on va dire, plus moderne ou plus alternative ou plus contre-cartographie. Donc, il y avait pas mal de choses aussi là-dessus qui étaient intéressantes à faire. Donc, on a un peu fait ça. Puis, il y a aussi autre chose. Il y avait le tournant un peu que peut avoir la cartographie par rapport à tout ce qui est topo-guide et tout ça. Et tout ce que ça peut entraîner, les nouvelles formes informatiques et à distance de cartographie qu'on peut télécharger par rapport à la pratique de la montagne, mais aussi à la pratique éditoriale. Est-ce que faire des guides, des topo-guides ou des choses comme ça, voilà, quel problème ça pose, quoi. Donc, c'est un peu ça qu'on a voulu croiser. Et aussi, la cartographie est quand même un outil pour les politiques publiques. Donc ça, c'est le dernier thème qu'on traitera par rapport à la cartographie.
16: Donc il y a des rencontres autour de cela, hein, la cartographie dans les Pyrénées dès le samedi, comment représenter et s'approprier, j'imagine, le territoire, avec Philippe Abadi de l'Institut de l'IGN, l'Institut Géographique National. Il y a aussi cartographier, c'est raconter, cartographie sensible et radicale et contre-cartographie. Alors pour les gens qui ne connaissent pas, qu'est-ce que c'est qu'une contre-cartographie ?
11: C'est toutes les cartographies qui sont pas institutionnelles, qui peuvent partir de notre pratique à nous. Donc effectivement, par rapport à ça, on propose 4 ateliers de cartographie sensible avec 3 intervenants différents, ou de contre-cartographie. Il y a plein de noms pour nommer une mouvance comme ça. Et notamment avec Sylvain Guyot, qui est prof de géographie à l'Université de Bordeaux, qui a beaucoup travaillé sur la question des frontières, notamment en Afrique du Sud. Donc, essayer de voir un peu la cartographie par rapport aux frontières et comment nous, on appréhende, enfin, les gens qui feront l'atelier, comment ils appréhendent les frontières, mais aussi par rapport au réchauffement climatique en montagne.
16: Ouais.
11: On a aussi des choses plus sensibles sur comment on se promène en montagne, qu'est-ce qu'on ressent ou comme ça en cartographie. Et aussi par rapport, donc, avec Aurélia Guy qui nous a fait l'affiche du salon cette année,
16: ouais.
11: qui a été longtemps coordinatrice des bergers d'appui à la pastorale pyrénéenne. J'expliquerai pas tout ce que est la pastorale, mais c'est les bergers qui viennent en aide aux autres bergers par rapport aux problèmes de prédation. Mmh. Voilà. Et qui est plasticienne et qui fait tout un travail sur la cartographie des troupeaux, du chien, du placement du troupeau, du chien, de l'homme par rapport à la montagne, et qu'elle travaille en laine feutrée. Voilà. Et donc on fera un atelier avec elle, un atelier un peu long. Mais elle était présente avec un spectacle au festival de jazz à Luz avec Laurent Paris cet été.
16: Ah oui, elle sera, ça sera dimanche après-midi.
11: Elle sera aussi chez nous, voilà.
16: Entre 13h et 16h, oui, c'est un assez long atelier pour...
11: C'est pas un atelier où les gens sont obligés de rester tout le temps, parce qu'il y a l'étape de la laine feutrée, ça prend un peu de temps, mais après, il y a du temps où ça trempe, grosso modo, et donc on peut bouger et revenir, voilà. Et c'est un atelier qui prend un peu de temps, voilà.
16: Bon, et puis il va y avoir encore cette année des cafés littéraires. Alors l'année dernière, on avait pu être présent pendant 2 jours, je crois, pour enregistrer ces cafés littéraires, les animer. C'était d'ailleurs très animé, ces cafés littéraires. Il va y en avoir encore cette année. Et je vois, par exemple, à 15h, ce sera l'Atlas de l'imaginaire pyrénéen.
11: Oui, alors on fait une place toute particulière à l'Atlas de l'imaginaire pyrénéen, à Marie Bruno et Bertrand Genier. D'abord parce que le travail qu'ils ont fait notamment avec leur livre précédent sur le chemin des montagnes, que je n'ai plus en tête, sur les représentations plastiques des montagnes et notamment des Pyrénées. Là, ils sont un peu dans la continuité, et donc c'est un peu la classe de l'imaginaire pyrénéen, c'est un peu les images qu'on a sur les Pyrénées. Je pense qu'il n'y a pas beaucoup de gens qui pensent que les moteurs, par exemple, faits par Safran, ex-Turboméca, ont tous des noms pyrénéens, comme Arbison, Vignemale, ou des choses comme ça. Donc ça rentre dans leur proposition d'imaginaire pyrénéen. Donc ils vont avoir un stand spécial, et on fait un café littéraire avec eux pour qu'ils expliquent leur démarche.
16: C'est vrai que c'est un très beau livre qui est sorti aux éditions du Cairn, me semble-t-il.
11: Non, il est en auto-édition et c'est distribué par les éditions JPET en ce moment.
16: Ah oui, JPET, oui, pardon. Oui. Je suis confondu par un autre élément qui est dans votre programmation. Et je l'ai vu dans une des belles librairies de notre département qui s'appelle Le Square à Lourdes. Et c'est vrai que c'est intéressant parce que ça fait se confronter à la fois des images du patrimoine traditionnel et puis des choses très contemporaines, il y a même de l'art contemporain parfois, et puis des choses du quotidien. J'ai trouvé que c'était très beau livre.
11: Oui,
16: très bel ouvrage.
11: C'est un ouvrage parce que j'avais vu aussi, mais sous forme de maquette, moi plutôt.
16: D'accord.
11: Parce qu'ils sont venus vous le présenter ce printemps, déjà le projet. Et c'est vrai que c'est quelque chose qui donne à réfléchir et qui ouvre à des possibles, quoi. C'est ça qui est intéressant.
16: Oui, oui, c'est pas figé dans une forme de passéisme. C'est ça qui est beau, oui, complètement.
11: Ouais.
16: Et puis, donc il y a beaucoup de... Moi, j'ai envie de parler de tous les gens qui vont être présents. Est-ce qu'il y a toujours autant d'éditeurs? Est-ce que c'est toujours aussi dynamique? On sait que le monde du livre, c'est pas facile. Comment c'est cette année, ce Salon du Livre? Est-ce que vous avez toujours autant de stands?
11: Oui, oui, on est plein, archi plein. On a, comme l'an dernier, comme les années précédentes, on refuse des exposants qui s'inscrivent un peu tard ou même qui sont dans les délais, mais on n'a plus de place. Donc, on fait un peu à la fin, au premier arrivé, en gros. Donc oui, parce que c'est une question de place. Donc il y aura 80 exposants au total à peu près.
16: Ouais, des...
11: Voilà. Mmh. Donc avec dynamique, avec 4 librairies cette année. Oui, c'est ça. Donc qui représenteront aussi ou qui vont avoir plutôt des éditeurs. Donc la librairie auprès de Pyrène, qui est notre librairie traditionnelle sur le Salon du Livre, qui va plutôt avoir tous les éditeurs régionaux et les livres régionaux.
16: Mmh.
11: La librairie Le Vagabond Immobile, qui elle est plutôt, exclusivement à représenter des éditeurs alpins comme Glénat, Paulsen, les éditions du Mont-Blanc. Et même cette année, ils auront un beau stock des éditions Zoé, qui sont des éditions suisses. Donc même les Suisses, il y a un salon de livres pyrénéens.
16: Magnifique.
11: Et Suisses, oui. Et la librairie de Bagnères, l'alternative qui sera plutôt jeunesse BD. Et la librairie de Tarbes, les Beaux Jours, qui fera plutôt de la littérature. Voilà. Après, il y aura plein d'entrecroisements, mais c'est pour simplifier. Et qui, par exemple, aura tous les livres Gallimard, et notamment le livre de Christian Laborde, qui nous fera une lecture le vendredi soir de son dernier livre, La chute de Luis Ocaña dans le col de Menté. Honnêtement, je suis pas du tout vélo, mais à lire, ça donne envie d'aller l'écouter.
16: Mmh. Et il faut savoir qu'on peut venir aussi avec ses enfants, vous proposer des choses plus spécifiques pour la jeunesse.
11: Voilà, maintenant ça fait 3-4 ans qu'on propose vraiment des choses jeunesse. Alors notamment cette année comme les années précédentes, enfin, sous un peu sous la même forme, on propose une chasse au trésor, ouais, qui est en lien avec la cartographie, qui a été créée par par nos bénévoles Sophie et Claudine. Et aussi tout un certain nombre d'animations autour de la cartographie, mais aussi des lectures bébés, des choses comme ça. Donc vraiment c'est devenu quelque chose où les gens peuvent venir avec les enfants vraiment beaucoup plus qu'il y a 5-6 ans, quoi. Parce qu'il y a effectivement de l'animation pour la jeunesse et même pour les tout. Voilà. On pense que le livre, il faut qu'on commence à le toucher et à le regarder très tôt. C'est aussi quand même un choix par rapport à l'approche qu'on peut avoir de la lecture, quoi.
16: Très bien. Donc, c'est le 17e Salon du Livre Pyrénéen. Ça a lieu à Bagnères-de-Bigorre, comme d'habitude, au Carré Pi événement. Et ça commence à quelle heure le samedi ?
11: Ça commence, alors les heures d'ouverture, le samedi c'est de 10h à 19h, avec la remise des prix du livre pyrénéen à 18h30, et le dimanche c'est de 10h à 18h.
16: Eh ben merci beaucoup Renaud de Belfond pour cette présentation, et puis bon courage pour les derniers préparatifs avant l'ouverture ce samedi.

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3: Ce vendredi 2 octobre, c'est une dégradation progressive à laquelle nous allons assister. Avec d'abord un temps sec, encore lumineux le matin, le ciel se chargera ensuite depuis l'Espagne, d'abord sur la crête frontière, puis plus tardivement sur le Piémont. Des pluies instables vont remonter d'Espagne, elles sont nettement plus copieuses du côté de la frontière, de Gavarnie notamment, où elles peuvent donner jusqu'à 20 mm de précipitations. Sur les massifs du Piémont, elles sont anecdotiques. Ces pluies ont tendance à s'espacer en soirée. Et pendant la nuit de vendredi à samedi, ce sera sec avec quelques éclaircies. Côté température, les maximales sont en hausse. On aura 23 degrés en basse vallée, 16 degrés à 1500 mètres et 10 degrés à 2500 mètres. Tandis que pour le vent, il sera de sud-sud-ouest, puis sud sur les crêtes, plutôt faible. Un secteur est à sud-est, parfois modéré en moyenne montagne, côté Piémont, avec des vents pouvant atteindre 40 km/h en pointe.
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0: Dédicace à mes amis, merci d'être aussi gentil. Dédicace à ma famille, sans vous je partirai en brille. Dédicace à toutes les fleurs, je vous porte dans mon cœur. Dédicace aux animaux, je vous trouve tous tellement beaux. Dédicace aux arcs-en-ciel, grâce à eux la vie est belle. Dédicace aux aliments, je les trouve très nourrissants. Dédicace à tous les gens, vous êtes vraiment amusants. Dédicace à la nature, elle a une sacrée allure.
1: Dédicace aux objets suivants: chaussures, lavabo, casserole, poignée de porte, lit, crayon, papier, table, ordinateur, rasoir, produit vaisselle, fenêtre, éponge, bol, pot de fleurs, ballon, horloge, coton-tige, piano, t-shirt, compas, brosse, bouteille, savon, stylo, radio, banane, clavier, pince.
2: Dédicace à Internet, dédicace à Facebook, dédicace à YouTube, dédicace à MySpace, dédicace à SoundCloud, dédicace à Twitter, dédicace à Google, dédicace à Skyblog.

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1: Génial.
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2: Françoise Dorn a écrit « La Terre est le plus bel endroit du ciel », un roman de Jouvence Édition. Virgile est mort, il y a de cela bien longtemps. Depuis, il est une entité d'amour chargée de protéger et de guider Clara, qui a un cancer du sein. Dans un espace intemporel entre conscient et inconscient, ils discutent parfois tous les deux. Extrait. Qui êtes-vous, Virgile ? Parlez-moi de vous, de votre vie. Je vais te parler de celle où je m'appelais Virgile Montaigu. J'ai vu le jour en 1860, dans un petit village du Béarn, au pied des Pyrénées. Devenu médecin, j'ai épousé Sophie, une amie d'enfance. Nous avons partagé un amour doux et paisible. Nous avons eu deux enfants, Marie et Louis. Mes journées étaient longues et harassantes. Je parcourais de mauvais chemins, souvent détrempés avec mon cheval, allant de ferme en ferme pour soigner de pauvres paysans. Ils n'avaient souvent pour me payer qu'une douzaine d'œufs et un panier de légumes de leur potager. À la fin de l'hiver 1895, ma femme et ma fille sont tombées malades, touchées toutes deux par la tuberculose. Il n'existait pas d'antibiotiques à cette époque-là, et elles sont mortes quelques mois plus tard. Marie, à la fin de l'été 1896, et Sophie, peu avant Noël. Au printemps 1897, pour sortir de notre chagrin, j'amenais Louis faire la connaissance de la famille parisienne de sa mère et découvrir la capitale, cette grande ville de pierre qui le faisait rêver. Nous y sommes restés quelques semaines. Au cours d'une soirée, j'ai rencontré Hélène, une cousine éloignée de Sophie, dont je suis tombée éperdument amoureux. Le 4 mai 1897, elle nous proposa de l'accompagner à une manifestation qui faisait courir le tout Paris. Une vente de charité organisée par la haute société, présidée par la duchesse d'Alençon, la sœur de l'impératrice Sophie.

Une image se pose alors sur un nuage, celle d'une foule parisienne qui afflue rue Jean Goujon vers un grand hangar en bois. Au premier plan, un homme élégant avec à son bras une ravissante jeune femme à qui un petit garçon donne la main. La photo s'anime et le trio entre dans le bazar de la charité. Il s'y déroule durant 3 jours une vente à prix modéré de bijoux, bibelots, lingerie et colifichets au profit des plus démunis. Le bazar est un bel et grand édifice, construit en sapin fraîchement verni, couronné d'une toiture de verre, dissimulée sous un long vélum jaune. À l'intérieur, la décoration est des plus pittoresques. Un décor de théâtre en carton-plâtre, de plus de 80 mètres de long, reconstitue une rue médiévale du Vieux-Paris. Une voie bordée d'auberges, d'échoppes aux enseignes originales, de boutiques tenues par des dames patronesses, joyeusement décorées de tentures, de draperies, de lierres et de feuillages. La foule se presse vers un appentis où a lieu un spectacle de cinématographe. Pour 50 centimes, on peut assister à la projection d'images animées par les frères Lumière. Louis a très envie de voir l'arroseur arrosé qui a tant fait rire Hélène lors d'une projection privée. « Oh, il fait trop chaud, j'étouffe !» murmure la jeune femme. « Sortons dans la cour prendre un peu l'air. Pouvez-vous aller nous chercher une citronnade, Virgile ?» La femme et l'enfant s'installent le long du mur, à l'ombre de l'hôtel du palais. L'ample robe de popeline bleue, brodée de fins dessins blancs, semble soupirer d'aise au contact de la pierre fraîche, tandis que sa main gantée réajuste un chapeau de paille bouton d'or posé sur une chevelure tressée en couronne. Virgile remonte la vaste allée bordée de boutiques, s'amuse des noms évocateurs peints sur les enseignes. À la truie qui file, au chat beauté, en se dirigeant vers l'entrée où se trouve le buffet. J'ai envie d'arrêter le film, de faire taire la voix de Virgile. Je me mets à hurler « Non, revenez car je sais ce qui va se passer !» Mais l'évocation continue. On survole maintenant le bazar. Puis l'image zoome sur l'appentis où se déroule la projection. La lanterne du cinématographe a épuisé sa réserve d'éther et il faut la remplir à nouveau. Bellac, le projectionniste, n'y voit pas très clair dans l'obscurité de la cabine. Il demande à son jeune assistant de lui donner de la lumière. Celui-ci ouvre le vasistas, puis craque une allumette. Mais l'appareil est mal isolé et les vapeurs d'éther s'enflamment. Comme une vraie traînée de poudre, dans un rugissement affolant, le feu embrase la pellicule, puis le décor, court le long des boiseries, se propage au vélum goudronné qui recouvre le plafond. Des débris incandescents tombent sur les invités, mettant le feu aux chevelures, aux chapeaux, aux vêtements. Des hurlements de douleur, des cris de panique se mêlent au grondement de l'incendie. La foule se rue sur des portes condamnées qu'elle espère forcer. Des personnes tombent, sont piétinées, d'autres s'enflamment comme des torches et retombent dans un amas grandissant de cadavres calcinés. Virgile tente de rebrousser chemin, tandis que d'autres hommes s'enfuient, foulant aux pieds les malheureuses femmes écrasées, se frayant un passage à coups de poing, de talons, de cannes. Il recouvre son visage d'un tissu mouillé,

quelques gouttes dans la fumée de plus en plus épaisse, traversent le fracas des corps entrechoqués, des cris d'épouvante. Tout autour de lui n'est que craquement, crépitement, sifflement. Ses joues cuisent, ses cheveux grésillent, ses yeux et ses poumons deviennent brûlants. Il arrive, comme par miracle, jusqu'au petit terrain vague clos de murs où l'attendent Hélène et son fils. Les cuisiniers de l'hôtel du palais ont réussi à desceller 3 barreaux de la fenêtre, à passer une chaise par l'ouverture, et ils aident les prisonniers des flammes à s'extirper de la fournaise. Virgile et Hélène font passer des femmes, des enfants, Louis, de l'autre côté, à l'abri. « Mon Dieu ! Éther ! » s'écria alors Hélène. Elle se met à courir avec Virgile pour sauver une petite fille d'environ 5 ans, figée de terreur au milieu de la cour. C'est à ce moment-là que l'immense cadre de feu du bazar s'effondre sur eux. Je suffoque, cherchant à faire taire ces hurlements de damnés, chasser l'odeur pestilentielle des corps suppliciés, arrêter ces images d'horreur. Mais comment est-ce que je savais ce qui allait se passer, Virgile ? J'ignorais tout jusqu'à présent de ce terrible événement qui a fait tant de morts et de blessés graves. Mes mots s'envolent vers l'écran des nuages redevenus paisibles. Je suis à nouveau seule sur mon banc de pierre, seule et bouleversée par ce qui commence à émerger des profondeurs de mon inconscient.

C'était « La Terre est le plus bel endroit du ciel » de Françoise Dorn. Lu par Corinne Timmer, mise en monde Gilles Lagoutte pour l'émission « Veux-tu que je te lise ?» Vous avez pu écouter Maurice Jarre avec la bande originale du film « Paris brûle-t-il » tourné en 1966 avec, entre autres, Jean-Paul Belmondo, Leslie Caron et Jean-Pierre Cassel. Les Doors et leur sulfureux « Light My Fire ». Il est temps pour nous de passer la route. À la semaine.

0: À ma mère, Afrique. Mon Afrique. Afrique des fiers guerriers dans les savanes ancestrales. Afrique que chante ma grand-mère. Au bord de son fleuve lointain.
1: Je ne t'ai jamais connue.
2: Mais mon regard est plein de ton sang. Ton beau sang noir à travers les champs répandus. Le sang de ta sueur. La sueur de ton travail.
1: Le travail de l'esclavage.
0: L'esclavage de tes enfants. Afrique, dis-moi Afrique, est-ce donc toi, ce dos qui se courbe
1: et se couche sous le poids de l'humilité?
2: Ce dos tremblant à zébrures rouges qui dit oui au fouet sur le route de midi. Alors gravement, une voix me répondit. Fils impétueux, cet arbre robuste et jeune, cet arbre là-bas,
1: splendidement seul, au milieu des fleurs blanches, effanées.
0: C'est l'Afrique. Ton Afrique qui repousse patiemment, obstinément, et dont les fruits ont peu à peu

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4: Jean-Vincent Dublange.
5: Un journal avec vous à la une. Les taux qui se resserrent en France autour de Jordan Bardella.
4: Le président du parti d'extrême droite Rassemblement National est accusé d'avoir tenu des propos antisémites en 2013. Mediapart, auteur de l'enquête journalistique, a apporté hier des preuves permettant d'authentifier ces messages. Jordan Bardella nie toujours et dénonce des montages grossiers. Après 12 ans de présence, la coalition anti-djihadiste menée par Washington s'est retirée d'Irak. En contrepartie, Bagdad s'est engagé à désarmer les factions pro-iraniennes d'ici au mois de juin. L'Union européenne travaille à un tour de vis sécuritaire 2 mois après la crise migratoire de Ceuta. Les ministres de l'Intérieur de l'UE se réunissaient hier à Bruxelles. Le système d'asile pourrait notamment être modifié. Et puis le Mexique accueillait cette semaine une conférence sur le fléau des sargasses, ces algues qui polluent les côtes des Caraïbes. Un phénomène qui pourrait être lié au changement climatique. Après les révélations, les preuves, le média d'investigation français Mediapart a publié lundi une enquête sur Jordan Bardella, président du parti d'extrême droite Rassemblement National. Il est pointé du doigt pour des propos antisémites tenus entre 2013 et 2015, notamment sur la messagerie Facebook Messenger. Hier soir, Mediapart a donc apporté des documents appuyant son enquête. Documents authentifiés par un huissier et par Meta, maison mère de Facebook. L'étau se resserre donc, mais Jordan Bardella continue de nier avoir tenu ses propos, Raphaël Delvolvé.
6: Si les nouvelles révélations de Mediapart sont accablantes, il reste encore un trou de souris dans lequel Jordan Bardella s'engouffre. Dans le second article, rien n'établit définitivement un lien entre les propos rapportés et un compte de messagerie réellement tenu par le président du RN. Ça lui permet encore de parler de pseudo-preuves, de montages grossiers et d'obscures captures d'écran manipulables sans pour autant répondre sur le fond la temporalité des révélations ou ses fréquentations à l'époque des faits présumés. Jordan Bardella semble engager une bataille d'usure avec de prochaines plaintes pour faux et usage de faux et une procédure judiciaire pouvant durer. Il a peut-être en tête ce premier sondage ne montrant aucun effet négatif sur sa popularité après la révélation de l'affaire. Mais sa stratégie n'écarte pas pour autant la possibilité de le voir tôt ou tard reconnu comme l'auteur de déclarations antisémites et donc de mensonges. Pas non plus l'idéal pour le bon déroulement de la campagne de Marine Le Pen avec laquelle il est censé former un ticket. Si les cadres du RN faisaient bloc hier soir, la candidate, elle, parlait d'autre chose entre règles d'or budgétaire et violence antichrétienne.
4: Et le parquet de Paris a confirmé hier le dépôt d'une plainte pour diffamation par Jordan Bardella. Plainte que le président du RN avait annoncée à la suite de la publication du premier article de Mediapart. Jordan Bardella compte aussi porter plainte pour faux et usage de faux. Parmi les adversaires du RN à réagir, le candidat à la présidentielle Édouard Philippe, pour qui il est désormais quasiment établi que Jordan Bardella a tenu des propos, je cite, scandaleusement antisémites. Édouard Philippe, comme une grande partie de la classe politique qui accuse la France insoumise d'être à la manœuvre dans le mouvement des lycéens. Ce mouvement de blocage a démarré il y a une semaine pour protester contre l'insalubrité des établissements, mais aussi les conditions de travail des lycéens avec des emplois du temps jugés trop lourds, trop de professeurs non remplacés. En tout, 900 actions ont été dénombrées. Certains blocages ont aussi été émaillés de violence. Près de 2000 personnes ont été interpellées hier. Plusieurs partis politiques pointent donc la responsabilité de la gauche radicale qui nie donc tout lien avec ces manifestations. Au Moyen-Orient, dans le Golfe, de fortes explosions entendues cette nuit à Sanaa, la capitale du Yémen, contrôlée par les rebelles houthis. L'agence de presse affiliée aux Houthis dénonce une agression saoudienne. Riyad, de son côté, accuse le groupe rebelle, allié de l'Iran, d'une attaque sur la ville de Médine. C'était mardi, mais on l'a appris que tard hier soir. Les troupes de la coalition anti-djihadiste menée par les États-Unis, elles ont quitté l'Irak mercredi. Cette alliance comprenait des effectifs de plus de 80 pays qui seront restés sur place plus de 12 ans. Ce départ est une victoire, se félicitent les gardiens de la révolution en Iran. Une victoire, c'est ce que dit aussi le président américain. américain Donald Trump qui affirme, je cite, qu'il était temps de rentrer à la maison. La contrepartie, c'est que l'Irak s'engage à désarmer des groupes pro-iraniens. Bagdad a fixé la date butoir du 30 juin 2027, mais ce nouveau délai semble difficile à tenir, Oriane Verdi.
0: L'accord entre Washington et Bagdad avait été passé en 2024. L'objectif était de permettre à l'Irak de se libérer de cette guerre indirecte que se menaient les États-Unis et l'Iran sur son territoire. Un processus d'intégration à l'armée des groupes chiites, dont certains suivent la ligne de Téhéran, avait donc été lancé. Certains ont obtempéré, d'autres ont continué de refuser. L'agression israélo-américaine sur l'Iran en février dernier visait également leur position en Irak, ce qui a remobilisé les forces. Aujourd'hui, les autorités irakiennes affirment que le retrait américain du territoire prive ces groupes armés de prétexte pour conserver leur arsenal, mais à l'inverse, leur départ leur laisse également plus de marge de manœuvre. Mercredi encore, les factions pro-iraniennes ont dit n'être tenues de respecter aucun calendrier ou accord pour remettre leurs armes à l'État. Difficile d'imaginer l'Iran accepter le désarmement de composantes de son axe de la résistance dans la région. Les gardiens de la révolution iranienne se sont d'ailleurs félicités du départ des États-Unis d'Irak, mais ils ont réitéré leur demande d'un retrait total des États-Unis de la région.
4: Deux mois après la crise migratoire de Ceuta, une réunion des ministres de l'Intérieur de l'Union européenne, c'était hier à Bruxelles. Beaucoup souhaitent un renforcement de la surveillance des frontières extérieures. Plus généralement, les pistes envisagées constituent un sérieux tour de vis sécuritaire.

0: On préconise quasiment la possibilité en cas de crise. Bart van den Brink.
1: Ce que nous voyons aujourd'hui, à mon sens, très clairement, c'est que lorsqu'un groupe de cette taille est poussé à franchir la frontière, on veut tout simplement pouvoir le renvoyer immédiatement, car il n'a pas sa place dans notre système d'asile. Je crois que c'est la seule façon de gérer cette situation. Un groupe aussi important de personnes qui franchit tout bonnement une frontière, voire qui la prend d'assaut, constitue tout simplement une violation de frontière. Il faut immédiatement rétablir l'ordre et renvoyer ce groupe sur le champ.
0: Au-delà de la surveillance et du maintien de l'ordre, les 27 ont aussi donné ce jeudi le feu vert final au règlement qui autorise les plateformes de retour, ces centres pour migrants situés en dehors de l'Union. Pierre Benazet, Bruxelles. RFI.
2: De son côté, le roi d'Espagne, Felipe VI, se rendra à Ceuta le 13 octobre. Ce sera le lendemain de la fête nationale espagnole. Felipe VI se rendra également à Melilla, autre enclave située sur la côte nord de l'Afrique. Le ton monte entre l'Érythrée et l'Éthiopie. L'Érythrée a annoncé la rupture de ses relations diplomatiques avec son voisin après la fermeture par Addis Abeba de son ambassade à Asmara. L'Éthiopie a aussi expulsé 10 diplomates érythréens accusés de menacer la sécurité nationale. Ces tensions interviennent alors que le nord de l'Éthiopie est en plein conflit entre l'armée et des groupes anti-gouvernementaux. On y revient plus en détail dans le prochain journal, dans une vingtaine de minutes. La journée d'hier, le 1er octobre, marquait la date anniversaire de la naissance de la République fédérale du Cameroun. Mais cette même date a aussi été choisie en 2017 par les séparatistes de l'Ouest pour proclamer l'indépendance de l'Ambazonie, une entité non reconnue par les autorités et la communauté internationale. Depuis 9 ans, les séparatistes appellent à des journées villes mortes le 1er octobre. Alors hier, Richard Onanena, les autorités qui redoutaient des manifestations ont quadrillé plusieurs villes de la région.
3: Entre les sécessionnistes qui célèbrent leur indépendance supposée et l'armée régulière qui interdit tout regroupement dans les départements du Nozo, les populations ont choisi de se terrer dans leur domicile. Arnaud est un habitant de Bamenda, dans le nord-ouest anglophone.
4: Dans les années passées, on attendait des coups de feu. Pendant la journée du 1er octobre, les séparatistes disent on doit fêter. Les forces du gouvernement disent on ne doit pas fêter. Et en tant que révérend, on se cache parce qu'il y a vraiment la peur.
3: À Bamenda comme à Bouya, hier, l'armée a quadrillé la ville avec des chars sur certains carrefours. Outre les interdictions de regroupement, les militaires ont patrouillé dans les foyers de tension de la région. À Koumba, dans le sud-ouest, Papa Godon, terrifié, n'a pas mis le pied dehors.
1: Ce 1er octobre a été difficile à Koumba. La ville était calme, sans aucune activité. Tout le monde est resté enfermé. Personne n'est sorti en raison de la ville morte. Même les voitures n'ont pas circulé. Je suis resté chez moi, à tourner en rond. Pas de circulation, rien. Le pays ne va pas bien. Le sud-ouest est en proie à de graves problèmes.
3: La crise anglophone, déclenchée en 2016 par un mouvement de protestation des avocats et des enseignants, entre dans sa 10e année. Plus de 6 000 personnes ont perdu la vie, environ 700 000 autres ont quitté la région, selon plusieurs ONG. Richard Onanena, Yaoundé, RFI.
2: Au Brésil, une fin de campagne présidentielle sous tension. Le premier tour, c'est dimanche et le dernier débat télévisé qui devait se dérouler hier soir a été annulé à la dernière minute. Lula, puis Flavio Bolsonaro, les deux favoris du scrutin, avaient fait savoir qu'ils feraient l'impasse. Les sondages donnent le président sortant avec une légère avance sur le candidat d'extrême droite, fils de l'ex-président Jair Bolsonaro. La journée a aussi été marquée par une fausse frayeur, un sac à dos a été jeté devant la Cour suprême à Brasilia, mais la police a constaté qu'il ne contenait pas d'engins explosifs. Comment lutter efficacement contre le fléau des sargasses? Le Mexique a accueilli cette semaine une conférence avec des scientifiques et des responsables politiques pour parler de ces algues qui polluent les côtes des Caraïbes. Le changement climatique pourrait expliquer ce phénomène récent. Ce qui est sûr, c'est que ces millions de tonnes d'algues, une fois arrivées sur les plages, se décomposent et constituent un risque pour l'environnement et la santé. C'est ce qu'explique Rosa Elisa Rodriguez, scientifique de l'Université nationale du Mexique.
5: Lorsqu'elle se décompose, les sargasses peuvent émettre plusieurs gaz, et notamment du sulfure d'hydrogène qui a cette odeur d'œuf pourri. Nous avons voulu mesurer les concentrations auxquelles sont exposés les employés qui ramassent ces algues. Et ces valeurs dépassent les valeurs recommandées. Les employés ont témoigné être atteints d'irritation aux yeux, à la gorge, de nausées, de vomissements, de problèmes problèmes de peau, de vertige. Et ceux qui travaillent dans l'eau sont atteints de brûlures. Et comme les sargasses transportent des virus et des bactéries, certains travailleurs attrapent des infections à la peau. Et nous faisons également une étude sur la population côtière. Certaines

0: personnes qui vivent sur la côte, travaillent sur la plage ou y pratiquent un sport, ils sont hautement exposés.
1: Rosa Elisa Rodriguez, scientifique de l'Université nationale du Mexique. Propos recueillis par Raphaël Moran. Et puis à 400 km au-dessus de la Terre, la relève est arrivée à bord de l'ISS, la station spatiale internationale. 4 astronautes, 2 Américains, un Canadien et un Russe sont arrivés cette nuit, ce qui amorce le retour de ceux à bord depuis 8 mois, dont la Française Sophie Adnaud. Ils pourraient repartir lundi vers la Terre. Sophie Adnaud, qui est l'Européenne à avoir passé le plus de temps dans l'espace, plus de 230 jours. RFI 6h13 à Paris. On poursuit ensemble notre tour du monde de l'info.
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3: Marion Casanova.
1: On sera au Liban dans le reportage international ou dans le sud du pays. Certaines écoles continuent d'accueillir des élèves malgré les bombardements israéliens, malgré aussi les dégâts causés par la guerre. On retrouvera également notre envoyé spécial Vincent Sourouillot qui a sillonné toute cette semaine pour nous la route 66, axe mythique qui traverse les États-Unis. On a vu comment les États le long de cette route se préparent aux midterms.
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4: Hier, au lendemain d'une manifestation de l'opposition dont la répression...
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3: Trois dimanches d'octobre, trois vallées, un même fil rouge, le pastoralisme. Le tiers-lieu d'Azun, à Aucun, coordonne ce mois-ci le projet Pacte Pastoralisme, qui mêle spectacle vivant, déambulation et table ronde autour de la transmission des exploitations, de l'avenir de la filière laine et de l'impact du changement climatique sur l'élevage de nos montagnes. Céline Gouzon, facilitatrice au tiers-lieu d'Azun, est avec moi au téléphone pour en parler. Bonjour Céline.
4: Bonjour Caroline.
3: D'où vient cette idée ? C'est quoi ce projet ? Explique-nous un peu d'où ça vient.
4: Donc la thématique du pastoralisme, elle traverse un peu beaucoup des actions qui sont menées dans les vallées. Et cette année particulièrement parce que c'est l'année qui met en valeur les paysages culturels de l'agro-pastoralisme et toute cette culture-là pour l'UNESCO. Et ce projet, il vient en fait, il est porté par un projet européen qui s'appelle PACTE, donc dans le cadre d'un POCTEFA, donc porté aussi par la communauté de communes Pyrénées-Vallées des Gaves. Voilà. Et on est donc avec l'Abadiale un peu en charge d'organiser une des facettes de ce projet qui englobe plusieurs thématiques, toujours sur le pastoralisme, mais sous différents angles. Et donc c'est dans ce cadre-là que nous organisons ces journées.
3: Alors, pour ceux qui ne savent pas, parce que moi je ne savais pas au moment où tu me l'as dit, c'est quoi un POCTEFA ?
4: Un POCTEFA, c'est une subvention, un projet qui est transfrontalier, donc un projet européen qui va avoir des initiatives à la fois en France et en Espagne.
3: Qu'est-ce qui va se passer pendant ces trois journées exactement ?
4: Alors, ces trois journées, elles permettent d'aborder le pastoralisme sous différents angles, avec à chaque fois un spectacle vivant, une proposition avec une compagnie locale, une performance ou une déambulation autour de l'art plastique, donc de la laine, du feutrage de la laine, avec le collectif Tram, qui vient d'Oloron, et une table ronde qui va permettre à des professionnels du monde agricole ou associatifs sur ces thématiques pastorales et le public de se rencontrer et d'échanger sur des thématiques actuelles.
3: Pourquoi avoir choisi de mêler spectacle, déambulation et table ronde plutôt que juste un format classique de conférence et de débat ?
4: Parce que l'idée, c'est aussi de voir que quand on parle de pastoralisme, il s'agit de tout un monde culturel qui a plein de choses à discuter, plein de choses à observer, il y a plein de manières de ressentir ça et ça permet aussi de croiser des publics qui seraient peut-être pas venus juste à la table ronde mais qui vont y être amenés par la déambulation, des gens qui seraient venus à la table ronde de leur faire découvrir un spectacle vivant sur cette question-là. Donc on trouve que c'est une manière plus complète de s'attaquer à ce sujet-là.
3: Et c'est un peu pour la même raison que vous avez décidé de le faire dans trois endroits différents ?
4: Oui, complètement. Ben là, ce projet, comme je le disais, il est aussi porté par la Comcom. Et donc, il y a vraiment un intérêt à le faire circuler dans les vallées, à toucher les différents publics et à créer un lien autour de cette thématique-là.
3: Alors, le dimanche 4 octobre, on est à la salle des fêtes d'Aucun. On va parler de quoi ?
4: Alors, oui. Donc, dimanche 4 octobre, on se retrouve à 16h pour un spectacle de la compagnie Diagonale qui s'appelle Pastoral. Donc là, c'est une lecture théâtralisée et participative qui va traiter de ce sujet-là à travers plusieurs écrits, donc de Mireille Molouquet, Joseph Buisson et de Jacques Roumain. Donc une manière à la fois d'explorer différents points de vue sur le pastoralisme ici et à travers le monde. Ensuite, à 17h, on aura une table ronde sur l'avenir et la transmission dans le monde pastoral. Là, l'idée, c'est un peu de discuter de qu'est-ce qui se passe quand on est un exploitant agricole qui s'installe, soit parce qu'on reprend un projet qui était déjà dans la famille, soit parce qu'on arrive et qu'on construit un projet. Qu'est-ce qui se passe pour quelqu'un qui cède son projet à une autre personne ? Qu'est-ce qui se passe au niveau de la population des agriculteurs dans le département ? Il y a la chambre d'agriculture qui sera là, la MSA, des agriculteurs. Donc voilà, c'est un peu discuté sur ces choses qui sont très actuelles parce qu'il va y avoir beaucoup de transmissions et il y a beaucoup de transmissions en ce moment d'exploitation. Donc comment ça se passe pour tous ces acteurs-là ? Et ensuite, à 18h30, on pourra assister à la performance et à l'installation de Natacha Sansos, donc comme je disais, qui vient du collectif Tram d'Oloron. Ça s'appelle Au Sang Béré, et là, elle nous fera découvrir tous les savoir-faire qu'elle travaille sous un angle artistique, quoi, sur la question de la laine.
3: Donc le dimanche 11 octobre, on change de vallée, et là, on part à Luce, sur un forum, et Doug là, qui va parler justement de la laine encore une fois. Dis-moi, qu'est-ce qui va se passer ?
4: Tout à fait. Donc à 15h30, on commence par le spectacle Erasmostas Historas. Donc il y a un spectacle d'Hélène Force, Manuel Denis et Monique Huet. Erasmostas Historas, c'est un projet à plusieurs facettes aussi, qui mêle à la fois des témoignages que les filles ont récoltés dans nos vallées, des écrits de Mickaël de Camelat, donc qui est un écrivain du Val d'Azun, et aussi des contes. Donc avec ça, elle crée quelque chose qui permet à nouveau de toucher la sensibilité de la vie locale sous plusieurs angles. On enchaîne donc effectivement à 17h par une table ronde sur la question de l'avenir de la filière laine, donc entre le patrimoine artisanal et un avenir créatif. On se retrouvera avec différentes personnes qui travaillent autour de la laine avec différentes échelles. Il y aura la CARD, des artisans locaux et Natacha Santos qui est plus sur une approche artistique. Donc voilà comment ils observent eux cette filière qui est en pleine mutation, en plein renouveau. Qu'est-ce qui se passe pour eux? Quels sont les freins? Quels sont les leviers? Ils nous présenteront un peu leur travail. Et à 18h30, à nouveau une installation et performance de Natacha Santos qui s'appelle Habitat, donc voilà, où elle parlera là du travail de la laine spécifiquement, des gestes du cardage de la fibre.
3: Super, et la troisième date, on est sur le dimanche de la semaine d'après, donc le 18 octobre, à la Villa Suzanne à Argelès. Et là, on parle de quoi?
4: Et là, tout à fait, on commence à 15h à la Villa Suzanne avec un spectacle qui s'appelle Bête. De la compagnie Histoire de Chanter, un nouveau spectacle participatif et musical sous forme de rencontre. Donc là, on va plus aller plus en profondeur sur la question du changement vécu par le monde pastoral, du changement de l'environnement à travers des paroles collectées, des paroles d'experts, des témoignages et des chants. Ensuite, à 16h, c'est Natacha à nouveau qui nous amène avec une déambulation qui s'appelle la colporteuse. On va déambuler d'Argelès. Alors, vous verrez, il y a tout un tas de petites surprises. Voilà, c'est quelque chose de très convivial et un peu festif, toujours autour de la thématique du patrimoine textile, pour se rendre à la Maison de la Montagne à 17h pour une table ronde sur le changement climatique et le pastoralisme. Là, on ira voilà, à nouveau plus dans des témoignages d'experts, de gens du monde agricole, sur comment ça se passe dans le monde actuel de faire vivre le pastoralisme, quels sont les enjeux, quelles sont les initiatives aussi, ici ou ailleurs, pour adapter les métiers et le pastoralisme à ce changement climatique.
3: Alors, et en plus, c'est pas fini, parce vous avez aussi des veillées musicales qui vont s'étendre jusqu'au... des veillées pastorales qui vont s'étendre jusqu'au 3 décembre. Il y en a 3 également. Donc, je vois le vendredi 2 octobre, le jeudi 22 octobre et le jeudi 3 décembre. Qu'est-ce que tu appelles veillée pastorale?
4: L'idée, là, c'était d'aller dans des lieux où il n'y a pas toujours forcément des spectacles. Par exemple, on va à Bierbord, à Ozous et à Cotteret. C'est des espaces où on propose à nouveau les 3 spectacles dont je vous ai parlé. Le temps d'une veillée, ça permet de découvrir un lieu, un village, de passer du temps avec les artistes autour toujours de cette thématique pastorale. Donc effectivement, le 2 octobre, on va aller à la Dépanneuse, qui est un lieu installé à Vierbord, où il y a un café associatif et une épicerie. Donc on y verra le spectacle pastoral de la compagnie Diagonale. Le 22 octobre, on se retrouve à 17h à la salle des fêtes d'Ouzouz pour 2 choses. À 17h, on a la chance d'avoir René Capdevielle, qui est un habitant d'Ouzouz, un ancien maire et aussi un passionné d'histoire locale, qui va nous faire découvrir son village avec tout ce qu'il en sait. Et pour avoir passé du temps avec lui, il y a vraiment des choses très surprenantes à apprendre. À 18h, Erasmus Assistoise, donc d'Hélène Force, Manuel Denis et Monique Huet. Et la dernière date, donc, ça sera le 3 décembre à 18h30 au Théâtre de la Gare à Cotteret, où on verra Bête avec la compagnie Histoire de Chanter.
3: On peut dire un peu que ce sont des séances de rattrapage pour ceux qui n'ont pas pu venir les dimanches.
4: Oui, et puis c'est des temps un peu plus, intimistes, en soirée, donc ça va être une toute autre ambiance.
3: Une autre ambiance. Qu'est-ce que vous espérez concrètement de ce que ce projet change dans le regard porté sur le pastoralisme localement?
4: On espère déjà qu'il y ait une rencontre, vraiment, on espère vraiment que les gens vont jouer le jeu de venir, d'être curieux, et du coup de rencontrer des gens qui ont une autre approche sur le pastoralisme, et puis aussi montrer que c'est pas quelque chose de poussiéreux ou qui, enfin voilà, c'est quelque chose qui est très vivant, très actuel, qui est plein d'avenir aussi, et qu'il y a tout un tas de personnes qui travaillent sur cette thématique-là dans leur quotidien et comment faire ensemble aussi.
3: Et il y a un petit peu d'accompagnement musical avec tout ça, j'ai l'impression, non?
4: Et oui, le petit bonus, c'est qu'on va retrouver Chavi Pagola qui viendra proposer une expérience sonore, donc sur les 3 journées à Argelès, Luce et Aucum. Pour plus d'informations, il ne faut pas hésiter à appeler le tiers du Dazon au 09 61 62 63 36. Entre autres, la balade à Ouzouz sera sur inscription. Et si vous voulez retrouver tout ce que je vous ai raconté en ligne, sur le site de la Badiale, toutes les informations sont accessibles.
3: Donc, on le répète, tout ça, ça commence à partir du vendredi 2 octobre et ça se prolonge à partir tous les dimanches du 4 octobre, 11 octobre, 18 octobre jusqu'au 3 décembre. Donc, il y a 3 tables rondes, il y a des spectacles, il y a des pots de l'amitié. Le but, c'est de rassembler les gens sur ce thème, ce grand thème qui est le pastoralisme, au centre du débat entre transmission, artisanat et adaptation au changement climatique. Merci beaucoup, Céline, d'avoir répondu à mes questions.
4: Merci, Caroline.

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3: Ce vendredi 2 octobre, c'est une dégradation progressive à laquelle nous allons assister. Avec d'abord un temps sec, encore lumineux le matin, le ciel se chargera ensuite depuis l'Espagne, d'abord sur la crête frontière, puis plus tardivement sur le Piémont. Des pluies instables vont remonter d'Espagne, elles sont nettement plus copieuses du côté de la frontière, de Gavarnie notamment, où elles peuvent donner jusqu'à 20 mm de précipitations. Sur les massifs du Piémont, elles sont anecdotiques. Ces pluies ont tendance à s'espacer en soirée. Et pendant la nuit de vendredi à samedi, ce sera sec avec quelques éclaircies. Côté température, les maximales sont en hausse. On aura 23 degrés en basse vallée, 16 degrés à 1500 mètres et 10 degrés à 2500 mètres. Tandis que pour le vent, il sera de sud-sud-ouest, puis sud sur les crêtes, plutôt faible. Un secteur est à sud-est, parfois modéré en moyenne montagne, côté Piémont, avec des vents pouvant atteindre 40 km/h en pointe.
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5: Bonjour à tous, nous nous retrouvons aujourd'hui à Cahors pour partir à la découverte de la Fabrique francophone, un lieu hybride qui accueille les imaginaires du monde francophone et qui met en lumière la diversité des expressions culturelles. Nous allons rentrer tout de suite dans le bâtiment pour y rencontrer Cédric Brossard, la personnalité clé du projet de la Fabrique francophone. Suivez-moi. Alors la Fabrique francophone a pris racine et est née grâce à la compagnie ACT que vous avez créée.
6: J'ai monté la compagnie ACT dans le Lot en 2007. Et entre 2007 et 2020, on a vraiment travaillé autour des écritures francophones vivantes, toujours en lien avec des auteurs vivants. J'ai toujours tenu à intégrer les autrices et les auteurs avec qui je travaillais dans l'ensemble du processus de création. Moi, j'ai beaucoup fonctionné sous forme de compagnonnage avec Gustave Akalpo, avec Akimba, avec Giovanni Wansou, notamment, qui sont vraiment des auteurs avec qui on a cheminé pendant un temps, avec des commandes d'écriture, avec des résidences, des actions sur le territoire, etc.
5: La Fabrique francophone répond à quels besoins sur le territoire aujourd'hui ?
6: L'envie, c'était aussi de partir de ce qui existe en se disant, il y a peut-être en fait des endroits à combler. Parce que de la pratique amateur, il y en a, mais en même temps, il n'y a pas vraiment de lieu qui arrive à créer de la rencontre, de la connexion, de la relation entre professionnels et amateurs.
7: Aujourd'hui, vous défendez une vision engagée de la culture.
6: La culture, ça n'est plus juste une notion d'art, ça n'est pas un champ sectoriel comme on le vit beaucoup trop en France, c'est un enjeu de relation, de dignité et d'expression de notre appartenance à l'humanité. Donc la Fabrique francophone est là pour essayer de proposer une autre approche.
7: Pendant 3 ans, chaque troisième week-end de juin, la Fabrique francophone a organisé On dit quoi ? Une manifestation littéraire et citoyenne à Cahors. Alors pourquoi vous avez eu besoin de créer cette manifestation citoyenne ?
6: Les activités de résidence, faire un club théâtre, se rapprocher des jeunes, faire de l'enregistrement musical, aller rencontrer les personnes les plus précarisées, les personnes qui subissent des déterminismes, qui sont victimes de discrimination, essayer vraiment de travailler sur tous les mécaniques dont j'ai parlé tout à l'heure. En même temps, on s'est rendu compte que tout ça, c'était un travail très souterrain. On essaye de faire venir tout le monde pendant 3 jours. Les artistes, tous les invités étaient logés chez l'habitant. On propose, on va dire, des restitutions, une mise en lumière de ce qui s'est fait.
7: C'est le moment de vitrine.
6: C'est un moment vitrine. Ce que j'ai envie de dire à tous les auditeurs de la région Occitanie, pour moi, la beauté de la France, c'est son immense diversité, à tous les niveaux. Cette diversité culturelle, diversité sociale, voilà.
5: Ce numéro de 180 secondes a été réalisé par Radio Présence Lot pour l'Assemblée régionale des radios associatives dans le cadre d'un partenariat avec la région Occitanie, Pyrénées, Méditerranée.

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1: Bonjour, je m'appelle Elena Robson et je suis co-trésorière de l'association Tapatudi. L'association Tapatudi, c'est une équipe de bénévoles. Notre siège, c'est à Pézenas, mais on travaille dans les trois territoires autour de nous, donc au Clermontais, le Valais d'Hérault et Hérault Méditerranée, et on promeut la littérature jeunesse et la lecture. Pour nous, la littérature jeunesse est très, très importante, et surtout dans l'endroit où c'est la plupart de la population, c'est rural. Donc, notre but, notre mission, c'est d'organiser des événements, des rencontres dans les écoles, dans les communes très rurales de nos territoires. Alors, les actions de l'association se déroulent en deux temps. On a un programme de 9 rencontres avec les auteurs et illustrateurs tout au long de l'année. Et après, le point d'ordre, c'est le festival au mois de mai qui se déroule sur la commune de Pézenas. Les jeunes, on trouve qu'ils adorent toutes les rencontres. Le fait de rencontrer un auteur ou un illustrateur dans leurs écoles, ça fait beaucoup de plaisir et ils apprennent à quoi se sert ce métier d'écrire des livres et tout ça. Et ils ont normalement l'occasion de participer à un atelier créatif aussi. Donc, soit ils écrivent des petits morceaux, une petite histoire, un BD avec l'auteur invité, soit ce sont des ateliers d'art plastique et d'illustration. Donc, les enfants apprennent beaucoup sur la technique des différents auteurs et illustrateurs. La mission, c'est vraiment d'éveiller l'intérêt dans la lecture et qu'ils se rencontrent avec des auteurs et des illustrateurs parce que ça devient beaucoup plus vivant et beaucoup plus réel pour eux. Et c'est vraiment un moment de magie dans les écoles, dans les groupes des enfants. Alors pour les parents, je les conseille de vraiment aller vers chez les médiathécaires de la commune ou de la ville où ils habitent ou même avec les éducateurs de l'école pour les recommandations, ou soit vous allez chez notre site web, il y a la liste des auteurs de cette année, de la saison prochaine, et c'est vraiment un très bon choix d'auteurs et illustrateurs qui ont édité plusieurs livres. Vous pouvez trouver Tapatudi sur les réseaux sociaux si vous cherchez Tapatudi 34, et aussi on a un site web tapatudi.fr. Et cette année, on va démarrer notre programme de rencontres mensuelles, donc nous serons à la rencontre des enfants et des jeunes et des curieux du territoire.
2: Ce numéro de 180 secondes a été réalisé par Radio Aviva Montpellier
3: pour l'Assemblée régionale des radios associatives d'Occitanie dans le cadre d'un partenariat avec la région Occitanie, Pyrénées-Méditerranée.
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0: se chargera ensuite depuis l'Espagne, d'abord sur la crête frontière, puis plus tardivement sur le Piémont. Des pluies instables vont remonter d'Espagne, elles sont nettement plus copieuses du côté de la frontière, de Gavarnie notamment, où elles peuvent donner jusqu'à 20 mm de précipitations. Sur les massifs du Piémont, elles sont anecdotiques, ces pluies ont tendance à s'espacer en soirée, et pendant la nuit de vendredi à samedi, ce sera sec avec quelques éclaircies. Côté température, les maximales sont en hausse. On aura 23 degrés en basse vallée, 16 degrés à 1500 mètres et 10 degrés à 2500 mètres. Tandis que pour le vent, il sera de sud-sud-ouest, puis sud sur les crêtes, plutôt faible. Un secteur est à sud-est, parfois modéré en moyenne montagne, côté Piémont, avec des vents pouvant atteindre 40 km/h en pointe.
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5: Et c'est l'heure d'un nouveau journal. Bonjour Marion Cazanov.
7: Bonjour Paul, bonjour à tous.
5: À la une, ces mobilisations étudiantes en France et au Chili.
7: Reportage à Santiago dans ce journal où des milliers de personnes protestent contre les coupes budgétaires dans l'éducation. En France, ce sont les lycéens qui poursuivent leur blocage. La journée d'hier a aussi été émaillée de violences. La France où l'étau se resserre autour de Jordan Bardella, chef du parti d'extrême droite RN, accusé de propos antisémites par Mediapart. Mediapart qui étaye ses accusations avec des preuves, des documents authentifié. Le QG de l'armée éthiopienne pris pour cible à Addis Abeba, c'est la première fois que la capitale est touchée depuis le début du conflit dans le nord contre les groupes rebelles et alors que les relations se dégradent avec le voisin érythréen. On sera aussi au Brésil où le gouvernement s'inquiète d'ingérences américaines avant le scrutin présidentiel de dimanche. Et puis Tom Cruise, métamorphosé en milliardaire caricatural et vulgaire, il est à l'affiche de Digger, le dernier film d'Alejandro González Iñárritu, une farce écologique où tout est exacerbé, exagéré. Un aperçu en fin de journal.
5: Des blocages, des manifestations, mais aussi des violences. Journée sous tension en France et au Chili. Des mobilisations étudiantes et lycéennes sont organisées dans ces deux pays.
7: Et d'abord au Chili où 20 000 personnes ont manifesté hier sur l'artère principale de la capitale, Santiago. Ces personnes protestent contre les coupes budgétaires du gouvernement d'extrême droite de José Antonio Kast et cela concerne notamment le secteur de l'éducation. Naïla Dorouané était dans le cortège.
8: En plein milieu du cortège, Simona, étudiante en psychologie, brandit une pancarte où il est écrit
9: «
8: Pas un peso en moins pour l'éducation ». Car le gouvernement qui veut réaliser 6 milliards de dollars d'économies en 4 ans a d'ores et déjà effectué des coupes budgétaires, notamment dans le portefeuille du ministère de l'Éducation.
10: On reste en alerte face à l'annonce du budget pour l'année 2027.
8: Rosuela étudie les sciences politiques.
10: Le ministre des Finances a dit que ce sera un budget austère avec d'autres coupes pour l'éducation.
8: Des lycéens et des enseignants se sont également mobilisés, comme Paulina.
11: Les professeurs en arrêt maladie ne se sont pas remplacés. Alors leurs élèves n'ont plus cours, ne reçoivent plus d'éducation. On fait quoi?
8: Et Florencia, étudiante en histoire, d'ajouter.
12: Le président Kast vient d'une tradition où l'éducation est un business et il est favorable à l'éducation privée. On ne peut donc qu'être inquiet face à la situation.
8: Et alors que la marche venait d'entamer son parcours, des heurts ont éclaté entre forces de l'ordre et manifestants. Des gaz lacrymogènes ont été lancés, la foule dispersée, une vingtaine de personnes ont été arrêtées. La Confédération des étudiants du Chili a dénoncé une répression démesurée de la part de la police. Naïla Dorouané, Santiago, RFI.
5: Des heurts ont aussi éclaté en France en marge des blocages des lycées.
7: Les lycéens, rejoints aussi par des étudiants, protestent depuis une semaine contre l'insalubrité de certains établissements, contre des emplois du temps trop lourds selon eux, également contre le non-remplacement des professeurs. Au moins 400 lycées restent fermés aujourd'hui et de nouvelles actions sont prévues. La journée d'hier a donc été émaillée de violences. Près de 2000 personnes ont été interpellées. Plus de 300 policiers et gendarmes ont été blessés alors que des violences policières sont aussi dénoncées contre des lycéens. Reportage à Marseille dans le sud-est de Zoé Cotin.
13: Au carrefour des réformés, les poubelles barrent la route. Les lycéens ont déplacé leur blocage sur un axe routier pour interrompre le trafic. Titouan rappelle les raisons de la mobilisation.
14: Il y a énormément de lycées où tout tombe en ruine, où le toit tombe tout simplement. Ils n'ont pas de chaises, ils n'ont pas de table. Et ça, c'est partout pareil. Ensuite, il y a eu la coupe budgétaire aussi. Enfin, par exemple, à cette rentrée, dans 50% des lycées publics en France, il manquait un professeur.
13: Face au regain de tension, Adèle s'étonne surtout du dispositif policier mis en œuvre face à des mineurs.
15: En France, mais c'est incroyable! Il y a un élève qui a perdu un œil. Il y en a qui se font étrangler. Il y en a, il a perdu toutes ses dents parce qu'il s'est pris un tir de lacrymo à bout portant. Même nous, là, tout à l'heure, les keufs, ils étaient un peu violents, franchement, genre, on s'est pris des coups. Il y en a une, elle s'est pris un coup de matraque dans la gorge et tout, alors qu'en fait, on est juste là pour demander nos droits.
13: Véran, lui, a vu un bus être incendié le matin même.
16: En fait, j'adhère pas à la violence,
3: Mais si on n'aurait pas eu autant de violence, il n'y aurait pas autant eu de médiatisation. Et s'il n'y a pas de médiatisation, il n'y a pas le gouvernement, ils ne vont pas se bouger.
9: Ils déplorent surtout de ne pas voir plus d'adultes parmi les manifestants quand eux se sont mobilisés pour les retraites. Zoé Cotin, Marseille, RFI.
7: Et le gouvernement, lui, parle de violence débridée. Il accuse le parti de gauche, la France Insoumise, d'être à la manœuvre, ce que dément LFI. Il y a d'autres blocages déjà ce matin. On revient sur ce mouvement lycéen dans une heure dans le journal de Martin Guez.
5: Marion Kazanov, le parti d'extrême droite, Rassemblement National, lui, est dans la tourmente après les révélations de Mediapart.
7: Le média d'investigation a publié lundi une enquête sur le président du RN, Jordan Bardella, pointé du doigt pour des propos antisémites tenus entre 2013 et 2015, notamment sur la messagerie Facebook Messenger, ce que lui nie. Mais hier, Mediapart a apporté des preuves avec des documents authentifiés par Meta et par un huissier. L'étau se resserre donc, mais Jordan Bardella continue de nier donc avoir tenu ses propos, Raphaël Delvolvé.
16: Si les nouvelles révélations de Mediapart sont accablantes, il reste encore un trou de souris dans lequel Jordan Bardella s'engouffre. Dans le second article, rien n'établit définitivement un lien entre les propos rapportés et un compte de messagerie réellement tenu par le président du RN. Salut. Lui permet encore de parler de pseudo-preuves, de montages grossiers et d'obscures captures d'écran manipulables, sans pour autant répondre sur le fond, la temporalité des révélations ou ses fréquentations à l'époque des faits présumés. Jordan Bardella semble engager une bataille d'usure avec de prochaines plaintes pour faux et usage de faux et une procédure judiciaire pouvant durer. Il a peut-être en tête ce premier sondage ne montrant aucun effet négatif sur sa popularité après la révélation de l'affaire. Mais sa stratégie n'écarte pas pour autant la possibilité de le voir tôt ou tard reconnu comme l'auteur de déclarations antisémites et donc de mensonges. Pas non plus l'idéal pour le bon déroulement de la campagne de Marine Le Pen avec laquelle il est censé former un ticket. Si les cadres du RN faisaient bloc hier soir, la candidate, elle, parlait d'autre chose entre règles d'or budgétaires et violences antichrétiennes.
7: Raphaël Delvolvé, Jordan Bardella a porté plainte pour diffamation et compte en déposer une autre pour faux et usage de faux. Toujours en France, le gouvernement a présenté hier son projet de budget 2027. Il prévoit 43 milliards d'euros de mesures de redressement des finances publiques avec l'objectif de ramener le déficit à 5% du PIB en 2027 contre 5,6% prévu pour cette année. Cela passe par une limite de la hausse des dépenses de santé, selon le texte, mais aussi par une mise à contribution des retraités, d'une partie d'entre eux, en désindexant leur pension sur l'inflation.
5: RFI, 9h08, à Addis Abeba et Asmara, le ton qui monte entre l'Éthiopie et l'Érythrée.
7: L'Éthiopie accuse l'Érythrée d'actes d'hostilité et de belligérance. Elle a renvoyé 10 diplomates érythréens et a aussi fermé son ambassade à Asmara. Dans la foulée, l'Érythrée a annoncé la rupture de ses relations diplomatiques avec son voisin.

0: régime. Fin de citation. La semaine dernière déjà, un drone a touché la base de l'armée de l'air de Bishoftu à 40 km d'Addis Abeba, selon le réseau spécialisé dans les conflits ACLED. Concentrer ses attaques sur des cibles militaires est une stratégie efficace d'après une analyste souhaitant garder l'anonymat. Ainsi, les rebelles épargnent les civils et ne risquent pas inutilement la vie de leurs combattants. Toucher l'adversaire sur son terrain lui envoie aussi un message et selon elle, le rend plus vulnérable. Marlène Panara, Addis Abeba, RFI.
1: Au Brésil, une présidentielle sous tension.
2: Le premier tour a lieu dimanche et le gouvernement sortant soupçonne des ingérences venues des États-Unis. Il demande une enquête sur l'utilisation présumée par l'administration Trump de fonds publics pour promouvoir un agenda d'extrême droite. Le président américain Donald Trump affiche clairement son soutien au candidat Flavio Bolsonaro, candidat d'extrême droite. Et ces pressions américaines inquiètent ces Brésiliens rencontrés à Rio de Janeiro par Sarah Cozzolino.
3: Le Brésil n'est l'arrière-cour de personne, a affirmé le président Lula lors de l'Assemblée générale de l'ONU le 22 septembre. Un discours fort qui a rassuré Maria Prandini, 31 ans. Elle votera pour sa réélection.
4: Lula se positionne en faveur de notre souveraineté. C'est une réponse à cette tendance en Amérique du Sud d'élire des gouvernements soumis aux États-Unis.
3: Cette année, Donald Trump a classé les organisations criminelles.
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6: Hier, au lendemain d'une manifestation de l'opposition dont la répression...
7: Bonjour Josué.

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2: Ce vendredi 2 octobre, c'est une dégradation progressive à laquelle nous allons assister. Avec d'abord un temps sec, encore lumineux le matin, le ciel se chargera ensuite depuis l'Espagne, d'abord sur la crête frontière, puis plus tardivement sur le Piémont. Des pluies instables vont remonter d'Espagne, elles sont nettement plus copieuses du côté de la frontière, de Gavarnie notamment, où elles peuvent donner jusqu'à 20 mm de précipitations. Sur les massifs du Piémont, elles sont anecdotiques. Ces pluies ont tendance à s'espacer en soirée. Et pendant la nuit de vendredi à samedi, ce sera sec avec quelques éclaircies. Côté température, les maximales sont en hausse. On aura 23 degrés en basse vallée, 16 degrés à 1500 mètres et 10 degrés à 2500 mètres. Tandis que pour le vent, il sera de sud-sud-ouest, puis sud sur les crêtes, plutôt faible. Un secteur est à sud-est, parfois modéré en moyenne montagne, côté Piémont, avec des vents pouvant atteindre 40 km/h en pointe.
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8: Bonjour à tous, nous nous retrouvons aujourd'hui à Cahors pour partir à la découverte de la Fabrique francophone, un lieu hybride qui accueille les imaginaires du monde francophone et qui met en lumière la diversité des expressions culturelles. Nous allons rentrer tout de suite dans le bâtiment pour y rencontrer Cédric Brossard, la personnalité clé du projet de la Fabrique francophone. Suivez-moi. Alors la Fabrique francophone a pris racine et est née grâce à la compagnie ACT que vous avez créée.
9: J'ai monté la compagnie ACT dans le Lot en 2007. Et entre 2007 et 2020, on a vraiment travaillé autour des écritures francophones vivantes, toujours en lien avec des auteurs vivants. J'ai toujours tenu à intégrer les autrices et les auteurs avec qui je travaillais dans l'ensemble du processus de création. Moi, j'ai beaucoup fonctionné sous forme de compagnonnage avec Gustave Akalpo, avec Akimba, avec Giovanni Wansou, notamment, qui sont vraiment des auteurs avec qui on a cheminé pendant un temps, avec des commandes d'écriture, avec des résidences, des actions sur le territoire, etc.
8: La Fabrique francophone répond à quels besoins sur le territoire aujourd'hui ?
9: L'envie, c'était aussi de partir de ce qui existe en se disant, il y a peut-être en fait des endroits à combler. Parce que de la pratique amateur, il y en a, mais en même temps, il n'y a pas vraiment de lieu qui arrive à créer de la rencontre, de la connexion, de la relation entre professionnels et amateurs.
2: Aujourd'hui, vous défendez une vision engagée de la culture.
9: La culture, ça n'est plus juste une notion d'art, ça n'est pas un champ sectoriel comme on le vit beaucoup trop en France, c'est un enjeu de relation, de dignité et d'expression de notre appartenance à l'humanité. Donc la Fabrique francophone est là pour essayer de proposer une autre approche.
2: Pendant 3 ans, chaque 3e week-end de juin, la Fabrique francophone a organisé On dit quoi ? Une manifestation littéraire et citoyenne à Cahors. Alors pourquoi vous avez eu besoin de créer cette manifestation citoyenne ?
9: Les activités de résidence, faire un club théâtre, se rapprocher des jeunes, faire de l'enregistrement musical, aller rencontrer les personnes les plus précarisées, les personnes qui subissent des déterminismes, qui sont victimes de discrimination, essayer vraiment de travailler surtout les mécaniques dont j'ai parlé tout à l'heure. En même temps, on s'est rendu compte que tout ça, c'était un travail très souterrain. On essaye de faire venir tout le monde pendant 3 jours. Les artistes, tous les invités étaient logés chez l'habitant. On propose, on va dire, des restitutions, une mise en lumière de ce qui s'est fait.
2: C'est le moment de vitrine.
9: C'est un moment vitrine. Ce que j'ai envie de dire à tous les auditeurs de la région Occitanie, pour moi, la beauté de la France, c'est son immense diversité, à tous les niveaux. Cette diversité culturelle, diversité sociale, voilà.
8: Ce numéro de 180 secondes a été réalisé par Radio Présence Lot pour l'Assemblée régionale des radios associatives dans le cadre d'un partenariat avec la région Occitanie, Pyrénées, Méditerranée.

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1: Bonjour, je m'appelle Elena Robson et je suis co-trésorière de l'association Tapatudi. L'association Tapatudi, c'est une équipe de bénévoles. Notre siège, c'est à Pézenas, mais on travaille dans les trois territoires autour de nous, donc au Clermontais, le Valais d'Hérault et Hérault Méditerranée, et on promeut la littérature jeunesse et la lecture. Pour nous, la littérature jeunesse est très, très importante, et surtout dans l'endroit où c'est la plupart de la population, c'est rural. Donc, notre but, notre mission, c'est d'organiser des événements, des rencontres dans les écoles, dans les communes très rurales de nos territoires. Alors, les actions de l'association se déroulent en deux temps. On a un programme de 9 rencontres avec les auteurs et illustrateurs tout au long de l'année. Et après, le point d'orgue, c'est le festival au mois de mai qui se déroule sur la commune de Pézenas. Les jeunes, on trouve qu'ils adorent toutes les rencontres. Le fait de rencontrer un auteur ou un illustrateur dans leurs écoles, ça fait beaucoup de plaisir et ils apprennent à quoi se sert ce métier d'écrire des livres et tout ça. Et ils ont normalement l'occasion de participer à un atelier créatif aussi. Donc, soit ils écrivent des petits morceaux, une petite histoire, un BD avec l'auteur invité, soit ce sont des ateliers d'art plastique et d'illustration. Donc, les enfants apprennent beaucoup sur la technique des différents auteurs et illustrateurs. La mission, c'est vraiment d'éveiller l'intérêt dans la lecture et qu'ils se rencontrent avec des auteurs et des illustrateurs parce que ça devient beaucoup plus vivant et beaucoup plus réel pour eux. Et c'est vraiment un moment de magie dans les écoles, dans les groupes des enfants. Alors, pour les parents, je les conseille de vraiment aller vers chez les médiathécaires de la commune ou de la ville où ils habitent, ou même avec les éducateurs de l'école pour les recommandations, ou soit vous allez chez notre site web, il y a la liste des auteurs de cette année, de la saison prochaine, et c'est vraiment un très bon choix d'auteurs et illustrateurs qui ont édité plusieurs livres. Vous pouvez trouver Tapatudi sur les réseaux sociaux si vous cherchez Tapatudi 34, et aussi on a un site web tapatudi.fr. Et cette année, on va démarrer notre programme de rencontres mensuelles, donc nous serons à la rencontre des enfants et des jeunes et des curieux du territoire.
2: Ce numéro de 180 secondes a été réalisé par Radio Aviva Montpellier
3: pour l'Assemblée régionale des radios associatives d'Occitanie dans le cadre d'un partenariat avec la région Occitanie, Pyrénées-Méditerranée.

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13: Bonjour à tous ceux qui viennent de nous rejoindre. Nous sommes le vendredi 2 octobre et voici les actualités locales. Tarbes lance son atlas de la biodiversité. La ville de Tarbes lance un atlas de la biodiversité communale, une démarche destinée à mieux connaître les espèces présentes en ville pour mieux les préserver. Des inventaires seront notamment consacrés aux papillons, aux chauves-souris et aux plantes, avec l'appui du Parc national des Pyrénées, de l'Office français de la biodiversité, du Conservatoire botanique national et du Conservatoire d'espaces naturels d'Occitanie. L'objectif est aussi d'intégrer les enjeux de biodiversité dans les projets urbains et de sensibiliser les habitants. Des animations seront proposées au public. Une première présentation aura lieu samedi 3 octobre, donc demain, lors du prochain samedi piéton, puis une conférence est programmée le 20 octobre au parc Chasselas. La réouverture d'un salon de thé. La chocolaterie Paillasson, fondée à Lourdes en 1729 et considérée comme la plus ancienne chocolaterie de France, ouvre un nouveau salon de thé, place Peyramale. L'établissement est installé dans le local même où l'histoire de la maison a commencé, à l'époque où Monsieur Paillasson, alors apothicaire, faisait venir des fèves de cacao d'Afrique via Bayonne. Ouvert depuis le 25 septembre dernier, ce nouveau lieu propose des pâtisseries maison, des produits salés et des boissons chaudes ou fraîches, dont le chocolat chaud de la maison. La décoration reprend plusieurs éléments historiques, comme des tiroirs d'apothicaire, d'anciens moules et des archives. Des ateliers et dégustations sont également prévus. Pas de relâche pour les marches citoyennes. Le collectif Hautes-Pyrénées Droits des Femmes appelle à une marche citoyenne lundi prochain, le 5 octobre, à Tarbes, à 19h, devant le tribunal judiciaire. Le cortège se dirigera ensuite vers la place Jean Jaurès, puis la place Verdun. Cette mobilisation intervient alors que les débats parlementaires portent sur une proposition de loi contre les violences sexuelles et sexistes. Le collectif demande notamment que plusieurs mesures soient rétablies ou complétées lors de l'examen du texte en séance. Les participants sont invités à venir avec des instruments, des casseroles ou des cloches, ainsi qu'une lampe de poche ou de la lumière de leur téléphone. Pour finir cette édition, je vous propose deux idées sorties. On commence avec le tiers-lieu de Lourdes, le tiers-lieu Amassa, qui organise ses portes ouvertes demain de 10h à 18h et dimanche de 10h à 13h. Au programme, atelier d'initiation au crochet, création de bivrap en cire végétale et macramé, contes, jeux de société, fresques et brocantes au profit d'Amassa. La musique sera également à l'honneur avec une petite jam session et des chants en polyphonie occitane et d'ailleurs. Un brunch des langues est proposé le samedi à midi sur réservation par SMS au tarif de 10€. Et toujours sur Lourdes, une idée sortie à vélo. WeMove et ses partenaires organisent une sortie à vélo dimanche prochain, le 4 octobre, au départ de Lourdes. Les participants partiront à la découverte de la Vélo Sud, avec un itinéraire empruntant les routes tranquilles du bois de Lourdes jusqu'au hameau de Rieulès. Le rendez-vous est fixé à 9h au kiosque des Tilleuls. La sortie est gratuite et ouverte à tous à partir de 13 ans. Mais l'inscription est obligatoire auprès de Sonia Martin de WeMove au 06 80 73 43 61. C'était les actualités locales de ce vendredi 2 octobre. Belle écoute à tous sur Fréquence Plus.
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2: Ce vendredi 2 octobre, c'est une dégradation progressive à laquelle nous allons assister. Avec d'abord un temps sec, encore lumineux le matin, le ciel se chargera ensuite depuis l'Espagne, d'abord sur la crête frontière, puis plus tardivement sur le Piémont. Des pluies instables vont remonter d'Espagne, elles sont nettement plus copieuses du côté de la frontière, de Gavarnie notamment, où elles peuvent donner jusqu'à 20 mm de précipitations. Sur les massifs du Piémont, elles sont anecdotiques. Ces pluies ont tendance à s'espacer en soirée et pendant la nuit de vendredi à samedi, ce sera sec avec quelques éclaircies. Côté température, les maximales sont en hausse. On aura 23 degrés en basse vallée, 16 degrés à 1500 mètres et 10 degrés à 2500 mètres, tandis que pour le vent, il sera de sud-sud-ouest puis sud sur les crêtes plutôt faible. Un secteur est à sud-est parfois modéré en moyenne montagne côté Piémont avec des vents pouvant atteindre 40 km/h en pointe.
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7: À la une de votre flash d'information, évasion spectaculaire cet après-midi à la maison d'arrêt de Tarbes de Jean-Marie Sontrou, plus connu sous le nom de Yann-Marie Desgrangers. En début d'après-midi, un tracteur Renault D22 a servi de bélier pour éventrer la porte de la prison et ainsi permettre l'évasion du plus vieux détenu du monde, condamné en 1838 pour désertion et outrage à agent. La brigade antiterroriste est actuellement dans la vallée du Castelnaubon pour retrouver le détenu. Et selon des sources proches de l'enquête, les quatre membres du groupe de rock Bigourdan Papagayus sont les principaux suspects pour l'organisation de cette évasion.

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6: 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Il est midi ici à Paris, 10h en temps universel.
7: Charlotte de Rouen.
6: Bonjour à toutes et à tous. 400 lycées fermés ce vendredi en France, conséquence du mouvement de colère qui agite les établissements scolaires depuis un peu plus d'une semaine. Les syndicats de lycéens sont reçus ce matin par le ministre de l'Éducation nationale. En Irak, le désarmement des groupes armés pro-iraniens prend plus de temps que prévu. Le Premier ministre a annoncé une nouvelle date butoir, mais elle semble déjà difficile à tenir. Explication à suivre avec Oriane Verdier. Alors que débute Octobre Rose, cette campagne annuelle de sensibilisation au cancer du sein, focus sur la Chine à la fin de cette édition, le pays est à la pointe de la recherche contre le cancer. Porte close dans un peu plus de 10% des lycées en France ce vendredi. 400 établissements sont fermés, selon le ministre de l'Éducation nationale, Édouard Geffray, qui rencontre ce matin les syndicats de lycéens. Les jeunes demandent plus de moyens pour l'éducation. Le mouvement s'est quelque peu enflammé hier, débordements et dégradations dans plusieurs villes. Le gouvernement a condamné des violences urbaines. Reportage à Marseille. De Zoé Cotin.
8: Au carrefour des réformés, les poubelles barrent la route. Les lycéens ont déplacé leur blocage sur un axe routier pour interrompre le trafic. Titouan rappelle les raisons de la mobilisation.
9: Il y a énormément de lycées où tout tombe en ruine, où le toit tombe tout simplement. Ils n'ont pas de chaises, ils n'ont pas de table. Et ça, c'est partout pareil. Ensuite, il y a eu la coupe budgétaire aussi. Enfin, par exemple, à cette rentrée, dans 50% des lycées publics en France, il manquait un professeur.
8: Face au regain de tension, Adèle s'étonne surtout du dispositif policier mis en œuvre face à des mineurs.
10: En France, mais c'est incroyable! Il y a un élève qui a perdu un œil, il y en a qui se font étrangler. Il y en a, il a perdu toutes ses dents parce qu'il s'est pris un tir de lacrymo à bout portant. Même nous, là, tout à l'heure, les keufs, ils étaient un peu violents, franchement, genre on s'est pris des coups, il y en a une, elle s'est pris un coup de matraque dans la gorge et tout, alors qu'en fait, on est juste là pour demander nos droits.
8: Véran, lui, a vu un bus être incendié le matin même.
11: En fait, j'adhère pas à la violence, mais si on n'aurait pas eu autant de violence, il n'y aurait pas autant eu de médiatisation. Et s'il n'y a pas de médiatisation, il n'y a pas le gouvernement, ils ne vont pas se bouger.
8: Il déplore surtout de ne pas voir plus d'adultes parmi les manifestants quand eux se sont mobilisés pour les retraites. Zoé Cotin, Marseille. RFI.
6: Les étudiants, eux, ont rejoint le mouvement avec une trentaine de campus bloqués. Les organisations appellent à une poursuite des blocages avant une grande manifestation prévue mardi. En Ukraine, une attaque russe fait un mort et deux blessés à Kiev. Un immeuble résidentiel a été touché ainsi qu'une école et le pont sud qui enjambe le Dniepr. Selon le ministère russe de la Défense, ce pont servait à acheminer des troupes ukrainiennes et du matériel militaire dans la région du Donbass. Au Yémen, plus de 80 morts ces dernières 24 heures dans des combats à Taiz entre rebelles houthis et forces pro-gouvernementales. Les rebelles pro-iraniens essaient de s'emparer de cette ville. L'émissaire de l'ONU pour le Yémen s'est dite alarmée par l'intensification des combats. En Irak, désarmer les groupes pro-iraniens, c'était la contrepartie promise par Bagdad à Washington pour le départ définitif des troupes américaines. Si les derniers contingents américains ont bien quitté le territoire, comme prévu mercredi, le Premier ministre irakien a annoncé une nouvelle date butoir pour neutraliser les groupes armés qui échappent encore au contrôle de l'État. Le 30 juin 2027. Mais même ce nouveau délai semble difficile à tenir, Oriane Verdier.
12: L'accord entre Washington et Bagdad avait été passé en 2024. L'objectif était de permettre à l'Irak de se libérer de cette guerre indirecte que se menaient les États-Unis et l'Iran sur son territoire. Un processus d'intégration à l'armée des groupes chiites, dont certains suivent la ligne de Téhéran, avait donc été lancé. Certains ont obtempéré, d'autres ont continué de refuser. L'agression israélo-américaine sur sur l'Iran en février dernier visait également leur position en Irak, ce qui a remobilisé les forces. Aujourd'hui, les autorités irakiennes affirment que le retrait américain du territoire prive ces groupes armés de prétexte pour conserver leur arsenal, mais à l'inverse, leur départ leur laisse également plus de marge de manœuvre. Mercredi encore, les factions pro-iraniennes ont dit n'être tenues de respecter aucun calendrier ou accord pour remettre leurs armes à l'État. Difficile d'imaginer l'Iran accepter le désarmement de composantes de son axe de la résistance dans la région. Les gardiens de la révolution iranienne se sont d'ailleurs félicités du départ des États-Unis d'Irak, mais ils ont réitéré leur demande d'un retrait total des États-Unis de la région.
6: Oriane Verdier, alors que les prix des carburants restent toujours très élevés à cause des conflits au Moyen-Orient, les États-Unis ont demandé hier aux Européens de puiser dans leurs réserves stratégiques pour faire baisser les prix. Demande qui intervient alors qu'une réunion d'urgence des pays de l'Union européenne sur le sujet est prévue justement ce vendredi. Le président français Emmanuel Macron appelle ce matin les pays du G7 à agir de manière concertée, sans restriction aux exportations. Emmanuel Macron qui s'est aussi entretenu avec le Premier ministre canadien et qui dit vouloir réunir dans les meilleurs délais une visioconférence pour assurer la coordination des mesures à prendre. Fin de citation. Au Canada, des élections générales de la province du Québec auront lieu lundi. Un scrutin qui pourrait bien rebattre les cartes. Le Parti québécois, le parti souverainiste qui n'a plus gouverné depuis 12 ans, arrive en tête des sondages, Nafi Alibert.
0: Officiellement, le Québec vote lundi, mais les urnes sont déjà bien remplies.
1: Ben moi, j'ai été voté dimanche, oui, par anticipation.
0: Près d'un électeur sur quatre a fait le même choix. Éric, lui, a donné sa voix aux favoris des sondages.
1: Ça devrait être pas mal, qu'est-ce qu'il se dit, non? PSPP.
0: PSPP, ce sont les initiales de Paul-Saint-Pierre Plamondon, le chef du Parti québécois. Avec 30% des intentions de vote, la formation souverainiste recueille presque deux fois plus d'appui que la coalition Avenir Québec, qui est au pouvoir depuis 8 ans.
3: Nous, on prend rien pour acquis.
0: À 3 jours du scrutin, Paul-Saint-Pierre Plamondon ne cherche plus seulement à consolider sa première place, il multiplie aussi les appels aux électeurs encore hésitants à lui donner un gouvernement majoritaire.
3: Donc on va travailler jusqu'à la dernière minute pour obtenir chaque appui, pour convaincre le plus grand nombre de Québécoises et de Québécois d'embarquer avec nous et de nous donner la chance d'avoir un 4 ans franc, un mandat solide.
0: Une majorité pour appliquer son programme jusqu'à sa promesse la plus emblématique, un référendum sur l'indépendance du Québec, avec toutefois une échéance suspendue à Washington. Pas de référendum, a prévenu le chef souverainiste, tant que Donald Trump sera à la Maison-Blanche. Nafi Alibert, Montréal, RFI.
6: Taïwan reçoit ses deux premiers avions de combat américains. Des appareils F-16V reçus dans le cadre d'un accord entre les États-Unis et l'île qui cherchent à renforcer sa défense face à la Chine. Taïwan qui reste très dépendante des livraisons américaines et subit une pression importante de la part de Washington pour consacrer davantage de moyens à sa propre sécurité. Un ruban rose sur la poitrine, c'est le signe d'Octobre Rose, cette campagne internationale qui sensibilise chaque année au cancer du sein, campagne qui permet aussi de récolter des fonds pour la recherche. Et s'il y a un pays qui s'illustre en la matière, tout cancer confondu, c'est la Chine. Le pays s'efforce de faire progresser la recherche car il enregistre à lui seul plus d'un quart des nouveaux cas de cancer qui apparaissent chaque année dans le monde. Les explications de Florence de Changy.
4: Chaque année, environ 5 millions de nouveaux cas de cancer sont diagnostiqués en Chine seulement. Mais cette manne de cas, qui est un défi pour les pouvoirs publics, explique aussi en partie les succès retentissants de la recherche chinoise, selon le professeur Jun Zhang, oncologue gastro-intestinal à Shanghai.
13: Ces nombreux patients présentent un potentiel considérable pour la recherche sur l'apparition, le développement, la progression et les métastases du cancer. Et nous nous efforçons également d'explorer des stratégies thérapeutiques toujours plus innovantes afin de contribuer à la lutte contre le cancer à l'échelle mondiale. To contribute for the
4: world for the cancer control. Depuis 2 ans, la Chine a devancé les États-Unis et l'Europe dans la mise au point de nouvelles molécules ainsi que dans le nombre d'essais cliniques. Pour les patients, les progrès sont concrets. Au département de radiothérapie du sanatorium, grand hôpital privé de Hong Kong, le docteur George Chu vante les mérites de la protonthérapie.
14: Auparavant, un patient atteint d'un cancer de la prostate devait se présenter 35 fois. Actuellement, nous menons un essai clinique avec seulement 2 fractions. Cela signifie qu'ils ne viennent que 2 fois et obtiennent le même résultat.
4: Florence de Changy, Hong Kong, RFI.
5: Un mot de football avec ce 3e succès en 3 matchs du Portugal face au Danemark. Hier en Ligue des Nations, victoire 4-2 à Copenhague au lendemain du départ fracassant de Cristiano Ronaldo sur fond de tension avec le sélectionneur portugais. Restez avec nous sur RFI tout de suite, c'est 8 milliards de voisins avec Lucie Bouteloup.
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20: Bonjour à toutes, bonjour à tous. Nous sommes le vendredi 2 octobre. C'est Caroline à l'antenne. Vendredi 2 octobre, et oui, c'est le premier jour de la fête des côtelettes à Luce Saint-Sauveur. Une belle occasion de venir visiter nos vallées et de déguster les produits locaux. On parle également d'éleveurs à midi. Comment être éleveur dans nos montagnes en 2026 pour continuer à toucher leurs aides de la

0: tous.
1: Bonjour à tous ceux qui viennent de nous rejoindre. Nous sommes le vendredi 2 octobre et voici les actualités locales. Tarbes lance son atlas de la biodiversité. La ville de Tarbes lance un atlas de la biodiversité communale, une démarche destinée à mieux connaître les espèces présentes en ville pour mieux les préserver. Des inventaires seront notamment consacrés aux papillons, aux chauves-souris et aux plantes, avec l'appui du Parc national des Pyrénées, de l'Office français de la biodiversité, du Conservatoire botanique national et du Conservatoire d'espaces naturels d'Occitanie. L'objectif est aussi d'intégrer les enjeux de biodiversité dans les projets urbains et de sensibiliser les habitants. Des animations seront proposées au public. Une première présentation aura lieu samedi 3 octobre, donc demain, lors du prochain samedi piéton, puis une conférence est programmée le 20 octobre au Parc Chasselin. La réouverture d'un salon de thé. La chocolaterie Paillasson, fondée à Lourdes en 1729 et considérée comme la plus ancienne chocolaterie de France, ouvre un nouveau salon de thé, place Peyramale. L'établissement est installé dans le local même où l'histoire de la maison a commencé, à l'époque où Monsieur Paillasson, alors apothicaire, faisait venir des fèves de cacao d'Afrique via Bayonne. Ouvert depuis le 25 septembre dernier, ce nouveau lieu propose des pâtisseries maison, des produits salés et des boissons chaudes ou fraîches, dont le chocolat chaud de la maison. La décoration reprend plusieurs éléments historiques, comme des tiroirs d'apothicaire, d'anciens moules et des archives. Des ateliers et dégustations sont également prévus. Pas de relâche pour les marches citoyennes. Le collectif Haute-Pyrénées Droits des Femmes appelle à une marche citoyenne lundi prochain, le 5 octobre, à Tarbes, à 19h, devant le tribunal judiciaire. Le cortège se dirigera ensuite vers la place Jean Jaurès, puis la place Verdun. Cette mobilisation intervient alors que les débats parlementaires portent sur une proposition de loi contre les violences sexuelles et sexistes. Le collectif demande notamment que plusieurs mesures soient rétablies ou complétées lors de l'examen du texte en séance. Les participants sont invités à venir avec des instruments, des casseroles ou des cloches, ainsi qu'une lampe de poche ou de la lumière de leur téléphone. Pour finir cette édition, je vous propose deux idées sorties. On commence avec le tiers-lieu de Lourdes, le tiers-lieu Amassa, qui organise ses portes ouvertes demain de 10h à 18h et dimanche de 10h à 13h. Au programme, atelier d'initiation au crochet, création de bivrap en cire végétale et macramé, contes, jeux de société, fresques et brocantes au profit d'Amassa. La musique sera également à l'honneur avec une petite jam session et des chants en polyphonie occitane et d'ailleurs. Un brunch des langues est proposé.
2: Encore plein de choses à faire ce week-end
1: et ça commence également aujourd'hui. Le festival Zéro Déchet continue. La bibliothèque d'Argelès-Cazaux vous invite pour une table ronde.
2: Dimanche prochain,
1: il sera présent l'association Le Serein, la Mine des Gaves, les éco-citoyens, la Sonante et le collectif Court-Circuit. Le but de cette table ronde est de discuter autour de ce que nous consommons, de notre mode de consommation et des solutions qu'on aimerait mettre en place. Ça commence aujourd'hui à partir de 15h jusqu'à 18h. Mais en attendant, on continue de parler de notre mode de consommation, de la façon dont on achète nos produits avec les différents éleveurs de nos montagnes qui nous ont donné leur témoignage sur cet été caniculaire et comment ils vivent de leur métier.
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1: Cet été encore, la montagne pyrénéenne a payé le prix fort de la sécheresse et de la canicule. Herbes rares en estive, foin qui manque, troupeaux redescendus plus tôt que prévu. Une réalité qui touche chacun à leur façon, tous les éleveurs du département. Rencontre de ces personnes, à quelques vallées d'écart, pour comprendre comment se vit, concrètement, un été aussi difficile.
7: Allez, viens par là.
8: C'est un peu le problème des estives, c'est les asticots. Et ça, c'est dès qu'il y a une plaie, il faut
9: se mettre direct sur les plaies.
8: Dessus.
1: Jean-Luc Tevray, chevrier, à Soulhomme.
8: Au début, j'avais 130-140 chèvres et j'ai eu un cancer. Okay. Donc on a été obligé d'arrêter. Mais avec cette fameuse loi PAC, quand on redémarre, on a des surfaces de terrain et il faut qu'on respecte le chargement. Le nombre d'animaux. Et c'était compliqué de retrouver 130 chèvres, donc j'ai repris 50 chèvres. Et on a pris des vaches et des ânes à côté pour avoir le chargement, quoi, en fait. Quoi. Okay. Toujours pour pas perdre ces fameuses primes, quoi. Tu vois ? Donc là, ben là c'est où les chèvres rentrent tous les soirs, elles s'abritent. Et on les enferme tous les soirs parce que si jamais on se réveille trop tard, elles sont reparties.
9: Ok.
8: Voilà. Voilà les chèvres qu'on va traire pour avoir le lait pour faire les fromages.

0: Donc après elle monte, on va les enfermer par là, après elle monte ici, comme ça, hop, tu vas voir, parce que là c'est que le premier passage, et comme j'avais les soins sur la dernière là, et puis une autre, donc j'ai préféré les mettre avant que tu arrives, parce que c'est pas très joli à voir quoi. Voilà, donc là par contre ça va faire du bruit quoi, le bruit de la machine.
1: Ok, quoi. Alors la traite normalement c'est à 7h30 que tu l'as fait ?
0: On l'a fait à 7h les jours normaux quoi, et à 5h30 les jours de marché quoi. Voilà. Parce qu'après, on a toute la fromagerie à faire, préparer le marché pour partir, donc il faut être un peu plus... Ouais, faut se lever un peu plus de bonheur, quoi. Et moi, j'aime mieux le matin, parce que les bêtes sont calmes, si tu veux, il n'y a pas de mouches, il n'y a rien, ils viennent de se lever, elles sont tranquilles, et après, elles partent manger toute la journée, quoi. Ouais, tu vois, celle-là, on l'a fait que d'un côté, parce qu'elle a pris un coup dans la mamelle et elle a un quartier d'abîmé, donc on va le traire à la main. Et alors, si tu veux, justement, dans le souci un peu du monde rural, comme nous, quoi, c'est que si tu l'emmènes au vétérinaire, quoi, ça te coûte plus cher que le prix de la chèvre. C'est un peu le souci, si tu vois, c'est maintenant une intervention comme ça sur une chèvre, faut compter 150 euros. En général, elle perd le trayon. Quand elle arrive à survivre, même si on s'en séparait, elle vaudrait 10 euros, quoi. Tu vois, donc... C'est malheureux, mais on essaye de faire le maximum nous-mêmes, parce que ça coûte très très cher. Il y a un très grand suivi par rapport à ça. On marque tout sur un cahier, ce qu'on met, quand on met la dose, quand est-ce qu'on remet le lait à la fromagerie. Donc c'est hyper hyper cadré, quoi. Hein. On est le pays en France où on a le plus de contrôle sanitaire. Ce qui est très bien, hein, moi je trouve ça très bien. Mais à côté de ça, on fait rentrer de la merde. Tu vois, on nous oblige à tenir quelque chose de propre, correct, ce qui est tout à fait normal. Et puis par contre, ces gens qui nous obligent là, on ne les voit pas aux frontières arrêter les poulets du Brésil ou tout ça, quoi. Tu vois. On a déjà des éleveurs qui ont attaqué leur réserve d'hiver et qui savent pas comment ils vont faire pour la finir si jamais l'hiver est rude et il va manquer de foin, donc il va y avoir une obligation de vendre des bêtes, je pense. Et donc, à partir de là, le marché des bêtes va s'effondrer. Et on voit que aujourd'hui, la solidarité paysanne n'existe pas, puisque le peu de foin qui reste, en fait, est vendu extrêmement cher.
1: Le ministre de l'Agriculture a réuni tous les préfets pour préparer un plan d'aide massif. Est-ce que vous avez, vous, les éleveurs que vous connaissez, déjà eu un écho de ce qui se prépare au niveau du département ?
0: Alors nous, non. Enfin, moi, j'ai eu aucun écho de ça. Je m'y suis pas intéressé parce qu'on sait que tout ce qu'ils font, c'est... Enfin, je sais pas, c'est du blabla, quoi, en fait. Et ça ne profite qu'aux grosses exploitations. Mais nous, en tant que petits paysans, petits maraîchers, parce que les maraîchers sont énormément impactés par le manque d'eau aussi, quoi, nous, on n'a pas d'aide. Mmh. On n'a pas d'aide parce que souvent, c'est des aides qui sont couplées avec des rendements de l'année d'avant, quoi. Et comme on est des petites entreprises, on a des petits rendements, on est rarement pris en compte. L'histoire de la sécheresse, on la connaît depuis très longtemps et on n'a rien fait en amont. Je vais te donner un exemple, c'est que cette année, c'est l'année du pastoralisme. Donc il y a plein de conférences de faits auxquelles j'ai assisté, il y a plein de films qui sont très très bien faits, mais quand on demande concrètement ce que donne l'année du pastoralisme, il n'y a pas de réponse. Voilà. Alors que pour moi, l'année du pastoralisme mondial, puisqu'elle est mondiale, ça devrait justement permettre de débloquer des fonds pour créer des puits, pour avoir de l'eau dans les estives qu'il n'y a plus maintenant, pour avoir une meilleure organisation au niveau des estives et des petits agriculteurs, remettre des cabanes en état pour permettre à des bergers de rester avec leurs troupeaux, de permettre de mettre des nouveaux troupeaux dans les bois pour nettoyer et pas avoir des feux comme on a eu. Et on n'a rien, en fait. Donc, on en arrive à se dire qu'en fait, c'est à qui ça profite cette année du pastoralisme, quoi. En début de saison, on n'a pas forcément la trésorerie, puisque beaucoup d'élevages, maintenant, travaillent avec la PAC, quoi. Hein. Donc, en début d'élevage, on n'a pas énormément de trésorerie. Ça serait intéressant, là, qu'au moment où le foin n'est pas cher et où il y en a, que l'État puisse faire un peu une sorte de relais avec l'arrivée de la PAC. Et non les banques.
1: Oui.
0: Parce qu'aujourd'hui, on peut l'avoir avec les banques, ça, le prêt relais, sauf que ça nous coûte extrêmement cher, quoi. Et puis, de travailler avec les gens de terrain, et non laisser des gens de bureau décider pour les gens de terrain, quoi. On ne vit pas que de subventions, quoi. Parce que ça, on l'entend, oui, mais ils ont la PAC, ils ont les gros acteurs, ils ont tout ça. Mais il n'y a pas que ça. Et qu'il ne faut pas qu'ils oublient quand même que la PAC, donc la politique agricole commune, ces subventions ont été données pour que nous, on baisse notre prix. Pour qu'ils puissent acheter de la nourriture saine. Et ce qu'il ne faut pas oublier non plus, c'est que c'est une prime. Et la prime, elle peut s'enlever à n'importe quel moment. Alors, je vais continuer toute ma vie, certainement, mais pas du tout dans le même truc. C'est-à-dire que moi, ma vie de retraité, ça sera 5 chèvres, 2 vaches, 1 âne, des poules du jardin, tout ça, et rester tranquille chez moi en autonomie le plus possible. Et quant à essayer de passer l'exploitation à quelqu'un, oui. Mais ça fait déjà plusieurs fois qu'on cherche du monde, quoi. Et on ne trouve pas. On ne trouve pas parce qu'on n'est pas dans les normes de l'installation standard que voudrait la Chambre d'agriculture. Et puis parce que les premières choses que les gens demandent, c'est combien vous touchez de PAC, est-ce que vous avez le droit à telle aide, est-ce que vous avez le droit à tout ça. En fait, je me dis, mais est-ce que vous avez envie de vivre de ce métier?
1: Dominique Gainza, éleveuse productrice à Arins-Marsous.
2: Cet été, l'herbe s'est arrêtée de pousser, en fait, quoi. Et quand on arrive dans l'été, qu'on se lève un matin au mois de juillet et qu'on se dit, mais ça fait plus d'un mois que l'herbe n'a pas repoussé, là, on se pose des questions, en fait. On travaille essentiellement avec de l'herbe, on ne fait pas de culture. On nourrit nos animaux essentiellement avec de l'herbe, soit quand elle pousse en frais, quand on met les animaux. Le cycle, il est simple, en fait. La vie repart au mois de mars, avril. Bon, cette année, c'est reparti beaucoup plus tôt, c'est reparti en mars. On a mis les animaux dehors en mars. Les animaux ont packagé, comme d'habitude. Et puis, est arrivé le mois d'avril, le mois de mai, où là, c'était plus du tout comme d'habitude, parce que l'herbe, une fois qu'elle a été packagée, là où on a laissé les prés, on a pu faucher. Mais de l'herbe, il n'y en avait pas beaucoup. Et quand on l'a eu coupée au mois de juin, eh ben derrière, il n'y a plus rien, quoi. Des solutions, je ne sais pas. Je ne sais pas comment on nourrit des ruminants sans herbe, en fait. Je suis naturellement optimiste et je me dis qu'il y a toujours quelque chose qui va faire que ça va repartir et, ou qu'on va s'adapter. Mais là, honnêtement, septembre 2026, je ne sais pas comment on va s'adapter, quoi. Moi, j'entends les syndicats agricoles qui demandent de l'argent. Je ne sais même pas pourquoi, parce que c'est eux-mêmes qui produisent le foin et qui l'ont fait monter à des prix complètement délirants. Il y a une spéculation sur le foin. Il a doublé de prix depuis l'année dernière. C'est les paysans qui font le foin, c'est les paysans qui le vendent. Alors, demander de l'argent à l'État pour acheter du foin qu'ils ont eux-mêmes décidé de vendre deux fois plus cher à ceux qui n'en ont pas, j'avoue que je comprends pas. La solution, je ne sais pas où elle est, mais elle serait plutôt dans un changement des pratiques. Et après, moi, je ne sais pas comment on fait pousser l'herbe. Les chèvres, elles s'adapteront. Les brebis s'adapteront peut-être aussi. Par contre, on n'aura pas la même production, ça c'est sûr, quoi. Disons que le fromage changera peut-être de valeur, du coup, quoi. Le monde agricole est mondialisé, donc en fait, on peut dire le cours du foin est celui-là, et donc je te fais payer ce prix-là parce que j'ai le droit de te faire payer ce prix-là. Et tant pis si toi, tu peux pas, quoi. Voilà, c'est comme ça. Mais c'est... Pour autant, nous, on n'augmente pas le prix du fromage en proportion avec l'augmentation qu'on a des charges depuis 3 ou 4 ans, entre les énergies, les fourrages, les céréales, parce que les céréales aussi vont augmenter, quoi. On achète des céréales aussi en partie pour nourrir les brebis et les chèvres, pour faire du lait. Tout va augmenter. Mais nous, il n'y a rien qui va augmenter dans nos ventes, en fait, dans nos prix. Enfin, on va peut-être augmenter le prix du fromage parce qu'on n'aura pas le choix, mais ça sera vraiment rien à voir avec ce qu'on subit comme augmentation de prix des charges depuis quelques années, quoi.
1: Derrière ces témoignages, c'est toute une profession qui traverse une période charnière, où le climat impose son rythme et où chaque décision pèse directement sur l'avenir d'une exploitation. Une réalité que l'on retrouve sous des formes diverses, dans beaucoup de vallées cet été. Mais une question plane encore, et nous concerne tous. Au-delà de la solidarité du moment, sommes-nous prêts, en tant que citoyens et consommateurs, à soutenir durablement ces éleveurs de montagne, pour qu'ils puissent continuer à vivre de leur métier, année après année? Il est déjà l'heure pour moi de vous quitter. J'espère que vous avez passé une bonne matinée à l'écoute de Fréquence Luce. Mais ce n'est pas fini pour aujourd'hui. Avant de vous laisser sur le bulletin météo fait par Ludovic à 12h31 exactement, je vous fais écouter une musique qui s'appelle « Ce monde-là » par Mop Rock. C'est français, c'est du pop et du folk. Allez, bon week-end à tous et à lundi.

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6: Ce vendredi 2 octobre, c'est une dégradation progressive à laquelle nous allons assister. Avec d'abord un temps sec, encore lumineux le matin, le ciel se chargera ensuite depuis l'Espagne, d'abord sur la crête frontière, puis plus tardivement sur le Piémont. Des pluies instables vont remonter d'Espagne, elles sont nettement plus copieuses du côté de la frontière, de Gavarnie notamment, où elles peuvent donner jusqu'à 20 mm de précipitations. Sur les massifs du Piémont, elles sont anecdotiques. Ces pluies ont tendance à s'espacer en soirée. Et pendant la nuit de vendredi à samedi, ce sera sec avec quelques éclaircies. Côté température, les maximales sont en hausse. On aura 23 degrés en basse vallée, 16 degrés à 1500 mètres et 10 degrés à 2500 mètres. Tandis que pour le vent, il sera de sud-sud-ouest, puis sud sur les crêtes, plutôt faible. Un secteur est à sud-est, parfois modéré en moyenne montagne, côté Piémont, avec des vents pouvant atteindre 40 km/h en pointe.
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Il est déjà temps pour moi de vous quitter. J'espère que vous avez passé une bonne matinée à l'écoute de Fréquence Luce avant de vous laisser sur le bulletin météo fait par Ludovic à 12h31 exactement. Je vous laisse écouter une musique qui s'appelle Crew. C'est toujours difficile à dire.

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0: Solution,
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1: Bah ouais.
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0: 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Non? 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
6: À la une de votre flash d'information, évasion spectaculaire cet après-midi à la maison d'arrêt de Tarbes de Jean-Marie Sontroux, plus connu sous le nom de Yann-Marie Desgrangets. En début d'après-midi, un tracteur Renault D22 a servi de bélier pour éventrer la porte de la prison et ainsi permettre l'évasion du plus vieux détenu du monde, condamné en 1838 pour désertion et outrage à agent. La brigade antiterroriste est actuellement dans la vallée du Castel-Loubon pour retrouver le détenu et selon des sources proches de l'enquête, les quatre membres du groupe de rock Bigourdan Papagayus sont les principaux suspects pour l'organisation de cette évasion.

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1: 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Nous approchons du nouveau salon du livre pyrénéen. C'est en effet la 17e édition qui aura lieu ce 3 et 4 octobre 2026 à Bagnères-de-Bigorre. Une année dédiée pour ce salon à la ou aux cartographies, car elles sont plurielles, les cartographies. On va en parler aujourd'hui avec Renaud de Belfond, le président de l'association Binaros, qui fomente ce salon chaque année, donc pour la 17e fois, cette année 2026. Bonjour Renaud.
3: Bonjour Radio Fréquence Plus.
1: La cartographie, on le sait, a d'abord pour fonction de faire la guerre. Alors pourquoi ce choix ?
3: Parce que ça nous est venu comme ça, on s'est dit qu'il y avait pas mal de choses sur la cartographie qu'on n'avait pas croisées encore. Notamment, il y avait eu, il y a quelques années, le livre « Relever la montagne » de Fermigier et Gibert, qui a été publié aux éditions Kern sur la cartographie sur l'histoire un peu de la cartographie des Pyrénées. Donc le lien avec le militaire, ouais, je suis d'accord. De toute façon, on sait que la géographie, ça sert à faire la guerre, d'abord. Je cite mes classiques. Et après, il y a aussi tout le côté cartographie un peu plus, on va dire, plus moderne ou plus alternative ou plus contre-cartographie. Donc, il y avait pas mal de choses aussi là-dessus qui étaient intéressantes à faire. Donc, on a un peu fait ça. Puis, il y a aussi autre chose. Il y avait tournant un peu que peut avoir la cartographie par rapport à tout ce qui est topo-guide et tout ça. Et tout ce que ça peut entraîner, les nouvelles formes informatiques et à distance de cartographie qu'on peut télécharger par rapport à la pratique de la montagne, mais aussi à la pratique éditoriale. Est-ce que faire des guides, des topo-guides ou des choses comme ça, voilà, quel problème ça pose, quoi. Donc c'est un peu ça qu'on a voulu croiser. Et aussi, la cartographie est quand même un outil pour les politiques publiques. Donc ça, c'est le dernier thème qu'on traitera par rapport à la cartographie.
1: Donc il y a des rencontres autour de cela, hein, la cartographie dans les Pyrénées dès le samedi, comment représenter et s'approprier, j'imagine, le territoire avec Philippe Abadi de l'Institut de l'IGN, l'Institut Géographique National. Il y a aussi cartographier, c'est raconter, cartographie sensible et radicale et contre-cartographie. Alors pour les gens qui ne connaissent pas, qu'est-ce que c'est qu'une contre-cartographie ?
3: C'est toutes les cartographies qu'on va dire qui sont pas institutionnelles, qui peuvent partir de notre pratique à nous. Donc effectivement, par rapport à ça, on propose 4 ateliers de cartographie sensible avec 3 intervenants différents, ou de contre-cartographie. Il y a plein de noms pour nommer une mouvance comme ça. Et notamment avec Sylvain Guyot, qui est prof de géographie à l'Université de Bordeaux, qui a beaucoup travaillé sur la question des frontières, notamment en Afrique du Sud. Donc, essayer de voir un peu la cartographie par rapport aux frontières et comment nous, on appréhende, enfin, les gens qui feront l'atelier, comment ils appréhendent les frontières, mais aussi par rapport au réchauffement climatique, en montagne.
1: Ouais.
3: On a aussi des choses plus sensibles sur comment on se promène en montagne, qu'est-ce qu'on ressent ou comme ça en cartographie. Et aussi par rapport, donc, avec Aurélia Guy qui nous a fait l'affiche du salon cette année, qui a été longtemps coordinatrice des bergers d'appui à la pastorale pyrénéenne. J'expliquerai pas tout ce que est la pastorale, mais c'est les bergers qui viennent en aide aux autres bergers par rapport aux problèmes de prédation. Mmh. Voilà. Et qui est plasticienne et qui fait tout un travail sur la cartographie des troupeaux, du chien, du placement du troupeau, du chien, de l'homme par rapport à la montagne. Et qu'elle travaille en laine feutrée. Voilà. Et donc, on fera un atelier avec elle, un atelier un peu long. Mais elle était présente avec un spectacle au festival de jazz à Luz avec Laurent Paris cet été.
1: Ah oui, elle sera, ça sera dimanche après-midi.
3: Elle sera aussi chez nous, voilà.
1: Entre 13h et 16h, oui, c'est un assez long atelier pour.
3: C'est pas un atelier où les gens sont obligés de rester tout le temps parce qu'il y a l'étape de la laine feutrée, ça prend un peu de temps. Mais après, il y a du temps où ça trempe, grosso modo, et donc on peut bouger et revenir, voilà. Mais c'est un atelier qui prend un peu de temps, voilà.
1: Bon, et puis il va y avoir encore cette année des cafés littéraires. Alors l'année dernière, on avait pu être présent pendant deux jours, je crois, pour enregistrer ces cafés littéraires, les animer. C'était d'ailleurs très animé, ces cafés littéraires. Il va y en avoir encore cette année. Et je vois, par exemple, à 15h, ce sera l'Atlas de l'imaginaire pyrénéen.
3: Oui, alors on fait une place toute particulière à l'Atlas de l'imaginaire pyrénéen, à Marie Bruno et Bertrand Genier. D'abord parce que le travail qu'ils font, qu'ils ont fait notamment avec leur livre précédent sur le chemin des montagnes, je l'ai plus en tête, sur les représentations plastiques des montagnes et notamment des Pyrénées. Là, ils sont un peu dans la continuité, c'est un, voilà. Et donc, c'est un peu la classe de l'imaginaire pyrénéen, c'est un peu les images qu'on a sur les Pyrénées. Je pense qu'il n'y a pas beaucoup de gens qui pensent que les moteurs, par exemple, faits par Safran, ex-Turboméca, ont tous des noms pyrénéens, comme Arbison, Vignemale, ou des choses comme ça. Donc ça rentre dans leur proposition d'imaginaire pyrénéen. Donc, ils vont avoir un stand spécial, et on fait un café littéraire avec eux pour qu'ils expliquent leur démarche.
1: C'est vrai que c'est un très beau livre qui est sorti aux éditions du Cairn, me semble-t-il.
3: Non, il est en auto-édition et c'est distribué par les éditions JPET en ce moment.
1: Ah oui, JPET, oui, pardon. Oui. Je suis confondu par un autre élément qui est dans votre programmation. Et je l'ai vu dans une des belles librairies de notre département qui s'appelle Le Square à Lourdes. Et c'est vrai que c'est intéressant parce que ça fait se confronter à la fois des images du patrimoine traditionnel et puis des choses très contemporaines, il y a même de l'art contemporain parfois, et puis des choses du quotidien. J'ai trouvé que c'était très beau livre.
3: Oui,
1: très bel ouvrage.
3: C'est un ouvrage parce que j'avais vu aussi, oui, mais sous forme de maquette, moi plutôt.
1: D'accord.
3: Parce qu'ils sont venus vous le présenter ce printemps, déjà le projet. Et c'est vrai que c'est quelque chose qui donne à réfléchir et qui ouvre à des possibles, quoi. C'est ça qui est intéressant.
1: Oui, oui, c'est pas figé dans une forme de passéisme. C'est ça qui est beau, oui, complètement.
3: Ouais.
1: Et puis, donc il y a beaucoup de. Moi, j'ai envie de parler de tous les gens qui vont être présents. Est-ce qu'il y a toujours autant d'éditeurs? Est-ce que c'est toujours aussi dynamique? On sait que le monde du livre, c'est pas facile. Comment c'est cette année ce Salon du Livre? Est-ce que vous avez toujours autant de stands?
3: Oui, oui, on est plein, archi plein. On a, comme l'an dernier, comme les années précédentes, on refuse des exposants qui s'inscrivent un peu tard ou même qui sont dans les délais, mais on n'a plus de place. Donc, on fait un peu à la fin au premier arrivé, en gros. Donc oui, parce que c'est une question de place. Donc il y aura 80 exposants au total à peu près.
1: Ouais, des
3: voilà. Donc avec dynamique, avec 4 librairies cette année. Oui, c'est ça. Donc qui représenteront aussi ou qui vont avoir plutôt des éditeurs. Donc la librairie auprès de Pyrénées, qui est notre librairie traditionnelle sur le Salon du Livre, qui va plutôt avoir tous les éditeurs régionaux et les livres régionaux. La librairie Le Vagabond Immobile, qui elle est plutôt exclusivement à représenter des éditeurs alpins comme Glénat, Paulsen, les éditions du Mont-Blanc. Et même cette année, ils auront un beau stock des éditions Zoé, qui sont des éditions suisses. Donc même les Suisses, il y a un salon de livres pyrénéens.
1: Magnifique.
3: Les Suisses, oui. Et la librairie de Bagnères, l'alternative, qui sera plutôt jeunesse BD. Et la librairie de Tarbes, les Beaux Jours, qui fera plutôt de la littérature. Voilà. Après, il y aura plein d'entrecroisements, mais c'est pour simplifier. Et qui, par exemple, aura tous les livres Gallimard, et notamment le livre de Christian Laborde, qui nous fera une lecture le vendredi soir de son dernier livre, La chute de Luis Ocaña dans le col de Menté. Honnêtement, je suis pas du tout vélo, mais à lire, ça donne envie d'aller l'écouter.
1: Et il faut savoir qu'on peut venir aussi avec ses enfants, vous proposer des choses plus spécifiques pour la jeunesse.
3: Voilà, maintenant ça fait 3-4 ans qu'on propose vraiment des choses jeunesse. Alors notamment cette année comme les années précédentes, enfin, un peu sous la même forme, on propose une chasse au trésor,
1: ouais,
3: qui est en lien avec la cartographie, qui a été créée par nos bénévoles Sophie et Claudine. Et aussi tout un certain nombre d'animations autour de la cartographie, mais aussi des lectures bébés, des choses comme ça. Donc vraiment, c'est Ouais, c'est devenu quelque chose où les gens peuvent venir avec les enfants vraiment beaucoup plus qu'il y a 5-6 ans, quoi. Parce qu'il y a effectivement de l'animation pour la jeunesse et même pour les tout petits. Voilà. On pense que le livre, il faut qu'on commence à le toucher et à le regarder très tôt. C'est aussi quand même un choix par rapport à l'approche qu'on peut avoir de la lecture, quoi.
1: Très bien, donc c'est le 17e salon du livre pyrénéen, ça a lieu à Bagnères-de-Bigorre, comme d'habitude, au Carré Pie événement. Et ça commence à quelle heure le samedi ?
3: Ça commence, alors les heures d'ouverture, le samedi c'est de 10h à 19h, avec la remise des prix du livre pyrénéen à 18h30, et le dimanche c'est de 10h à 18h.
1: Eh ben merci beaucoup Renaud de Belfond pour cette présentation, et puis bah,

0: promeut la littérature jeunesse et la lecture. Pour nous, la littérature jeunesse est très, très importante, et surtout dans l'endroit où c'est la plupart de la population, c'est rural. Donc, notre but, notre mission, c'est d'organiser des événements, des rencontres dans les écoles, dans les communes très rurales de nos territoires. Alors, les actions de l'association se déroulent en deux temps. On a un programme de 9 rencontres avec les auteurs et illustrateurs tout au long de l'année. Et après, le point d'ordre, c'est le festival au mois de mai qui se déroule sur la commune de Pézenas. Les jeunes, on trouve qu'ils adorent toutes les rencontres. Le fait de rencontrer un auteur ou un illustrateur dans leurs écoles, ça fait beaucoup de plaisir et ils apprennent à quoi se sert ce métier d'écrire des livres et tout ça. Et ils ont normalement l'occasion de participer à un atelier créatif aussi. Donc, soit ils écrivent des petits morceaux, une petite histoire, un BD avec l'auteur invité, soit ce sont des ateliers d'art plastique et d'illustration. Donc, les enfants apprennent beaucoup sur la technique des différents auteurs et illustrateurs. La mission, c'est vraiment d'éveiller l'intérêt dans la lecture et qu'ils se rencontrent avec des auteurs et des illustrateurs, parce que ça devient beaucoup plus vivant et beaucoup plus réel pour eux. Et c'est vraiment un moment de magie dans les écoles, dans les groupes des enfants. Alors, pour les parents, je les conseille de vraiment aller vers chez les médiathécaires de la commune ou de la ville où ils habitent, ou même avec les éducateurs de l'école pour les recommandations. Ou soit vous allez chez notre site web, il y a la liste des auteurs de cette année, de la saison prochaine. Et c'est vraiment un très bon choix d'auteurs et illustrateurs qui ont édité plusieurs livres. Vous pouvez trouver Tapatudi sur les réseaux sociaux si vous cherchez Tapatudi 34. Et aussi, on a un site web tapatudi.fr. Et cette année, on va démarrer notre programme de rencontres mensuelles. Donc, nous serons à la rencontre des enfants et des jeunes et des curieux du territoire.
1: Ce numéro de 180 secondes a été réalisé par Radio Aviva Montpellier pour l'Assemblée régionale des radios associatives d'Occitanie dans le cadre d'un partenariat avec la région Occitanie-Pyrénées-Méditerranée.
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5: Bonjour à tous, nous nous retrouvons aujourd'hui à Cahors pour partir à la découverte de la Fabrique francophone, un lieu hybride qui accueille les imaginaires du monde francophone et qui met en lumière la diversité des expressions culturelles. Nous allons rentrer tout de suite dans le bâtiment pour y rencontrer Cédric Brossard, la personnalité clé du projet de la Fabrique francophone. Suivez-moi.
6: Alors, la Fabrique francophone a pris racine et est née grâce à la compagnie ACT que vous avez créée.
7: J'ai monté la compagnie ACT dans le Lot en 2007. Et entre 2007 et 2020, on a vraiment travaillé autour des écritures francophones vivantes, toujours en lien avec des auteurs vivants. J'ai toujours tenu à intégrer les autrices et les auteurs avec qui je travaillais dans l'ensemble du processus de création. Moi, j'ai beaucoup fonctionné sous forme de compagnonnage avec Gustave Acatpo, avec Akimba, avec Giovanni Wansou, notamment, qui sont vraiment des auteurs avec qui on a cheminé pendant un temps, avec des commandes d'écriture, avec des résidences, des actions sur le territoire, etc.
6: La Fabrique francophone répond à quels besoins sur le territoire aujourd'hui ?
7: L'envie, c'était aussi de partir de ce qui existe en se disant, il y a peut-être en fait des endroits à combler. Parce que de la pratique amateur, il y en a, mais en même temps, il n'y a pas vraiment de lieu qui arrive à créer de la rencontre, de la connexion, de la relation entre professionnels et amateurs.
8: Aujourd'hui, vous défendez une vision engagée de la culture.
7: La culture, ça n'est plus juste une notion d'art, ça n'est pas un champ sectoriel comme on le vit beaucoup trop en France, c'est un enjeu de relation, de dignité et d'expression de notre appartenance à l'humanité. Donc la Fabrique francophone est là pour essayer de proposer une autre approche.
8: Pendant 3 ans, chaque troisième week-end de juin, la Fabrique francophone a organisé On dit quoi ? Une manifestation littéraire et citoyenne à Cahors. Alors pourquoi vous avez eu besoin de créer cette manifestation citoyenne ?
7: Les activités de résidence, faire un club théâtre, se rapprocher des jeunes, faire de l'enregistrement musical, aller rencontrer les personnes les plus précarisées, les personnes qui subissent des déterminismes, qui sont victimes de discrimination, essayer vraiment de travailler sur tous les mécaniques dont j'ai parlé tout à l'heure. En même temps, on s'est rendu compte que tout ça, c'était un travail très souterrain. On essaye de faire venir

0: tout le monde pendant 3 jours. Les artistes, tous les invités étaient logés chez l'habitant. On propose, on va dire, des restitutions, une mise en lumière de ce qui s'est fait.
1: C'est le moment de vitrine.
0: C'est un moment vitrine. Ce que j'ai envie de dire à tous les auditeurs de la région Occitanie, pour moi, la beauté de la France, c'est son immense diversité, à tous les niveaux. Cette diversité culturelle, diversité sociale, voilà.
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2: Ce samedi 3 octobre, eh bien, c'est une journée avec des averses. En matinée, quelques nuages vont circuler en altitude. Des nuages qui vont s'accrocher au sommet frontalier. Et l'après-midi, donc, des averses potentiellement instables vont se développer, ainsi qu'en soirée et en début de nuit suivante, avec des coups de tonnerre possibles. Les cumuls attendus sont de l'ordre de 5 à 15 mm de manière générale, pouvant aller localement jusqu'à 25 mm. Côté température, minimale de 7 à 11 degrés en vallée, 6 à 9 degrés vers 1500 mètres et 6 degrés à 2400 mètres. Il fait frais donc le matin et les maximales seront aussi fraîches avec 20 degrés en vallée au maximum, 17 degrés à 1500 mètres et 11 degrés à 2400 mètres. Côté vent, il est d'ouest, faible matin sur les sommets, de sud-ouest et ensuite restera faible toute la journée.
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3: Bonsoir, vous voici à l'écoute de l'émission Radio Blaster, épisode 57. Pour commencer, il faut vous annoncer que l'adresse mail de Radio Blaster n'est plus disponible. Parce que l'Hébergeur, une organisation italienne autonome qui revendiquait le droit à un internet libre et des valeurs antifascistes, a été déclarée organisation terroriste par Trump. Le nom de ce collectif, c'était Autistici Inventati, et leurs services de mail et de blog ont ainsi été fermés en septembre. Il y a déjà quelque temps, l'administration Trump déclarait que les antifascistes étaient des terroristes. La chasse aux sorcières continue, rappelant celle organisée par McCarthy dans les années 50 contre les communistes. Cette fois, c'est à l'international que cela s'exécute. Le fascisme consiste à faire taire par la force les idées d'opposition. Voici à quoi mène un gouvernement d'extrême droite. Il ne s'agit pas seulement de guerre armée, mais aussi de bâillons, de menaces, d'expulsions, de stigmatisations. Une nouvelle adresse mail sera donc bientôt proposée par Radio Blaster. En attendant, on va continuer de diffuser de la musique qui s'engage, qui passe au-dessus des barbelés et des frontières, que la rumeur fasciste n'arrivera jamais à faire taire. Avant d'écouter la chronique de DJ Tutti consacrée au Tibet, on va faire un petit passage par la langue italienne pour rester auprès du collectif dont je viens de parler. C'est la Sicilienne Gera Bertolone qui, en 2024, sortait l'album Femina et qu'on va écouter maintenant avec le titre Figlia Mia, ma fille, un morceau traditionnel qui rend hommage, selon elle, à toutes les mères en temps de paix comme en temps de guerre.

On vient d'entendre la reprise par Salsa Punk Orchestra du titre Colore Bicia, un hymne antifasciste originellement interprété par les punks basques de Negu Goriak. Cette reprise est tirée de la compilation Hommage à Fermín Muguruza, sortie en 2025 par Sabor Discos, entre autres. Il est temps de laisser place à DJ Tutti, qui nous donne à écouter depuis plusieurs mois maintenant les sons des peuples opprimés. Cette fois-ci, il nous emmène au Tibet.

Le Tibet, un territoire immense, une civilisation, une langue et une culture profondément liées au bouddhisme. En 1950, l'armée chinoise entre au Tibet. En 1951, Pékin impose un accord affirmant la souveraineté chinoise sur le territoire tout en promettant de préserver son autonomie. En 1959, un soulèvement à Lhasa est violemment réprimé. Le Dalai Lama s'exile en Inde, suivi par des dizaines de milliers de Tibétains. Commencent alors des décennies de répression, de contrôle religieux et de transformation de la société tibétaine. Pendant la révolution culturelle, de nombreux monastères sont détruits ou transformés. Mais aujourd'hui, la stratégie chinoise ne repose plus seulement sur la répression. Elle passe aussi par l'éducation, la langue, l'urbanisation et la transformation du territoire. Le mandarin prend une place croissante dans les écoles, tandis que la langue et la culture tibétaine sont progressivement marginalisées. Des populations rurales et des éleveurs sont déplacés et réinstallés. Des villes, des routes, des barrages et des infrastructures massives transforment le paysage. En parallèle, le Tibet devient un territoire stratégique pour ses ressources, notamment l'eau, le cuivre et le lithium. À cela s'ajoute une surveillance omniprésente et une forte répression de la contestation. Pour Pékin, il s'agit de modernisation et d'unification nationale. Pour de nombreux Tibétains et leurs défenseurs, il s'agit d'une politique coloniale, d'assimilation culturelle et sociale. L'enjeu dépasse donc le contrôle d'un territoire. Il touche à une question fondamentale. Que devient une culture lorsque l'on transforme à la fois son territoire, sa langue, son histoire et l'identité de celles et ceux qui la portent? On écoute tout de suite Choel Lou, une chanson de l'album Kyab Yulsa, La terre de l'exil, des exils, née de la rencontre de Lobsang Chanzor, Margot Liénard et Julien Lahaye.

On continue avec Tenzin Seldon, ou Tip Chick, une rappeuse féministe d'origine tibétaine, représentative de la nouvelle pensée tibétaine qui aspire à des principes tels que tout est possible, sous-tendu par le poids du réfugié, recherchant une forme de normalité dans la société. 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

On finit avec le groupe Rangzen Shonu, signifiant jeunesse libre, un groupe de rock tibétain, issu de Dharamsala en Inde, légende de la scène musicale de l'exil tibétain de la fin des années 1980. Leur album autoproduit, intitulé Rangzen Shonu Albums, a marqué un tournant historique dans l'émergence de la musique tibétaine. La track s'appelle Ngatso Foki Drogpa, nomade tibétain.

Après ce passage par le Tibet, on reste sur la dimension de l'internationalisme avec l'artiste portugais d'origine capverdienne, Fiju Quichua. Son nom signifie le fils qui pleure. Il chante contre le racisme et la misère humaine en mêlant toute une panoplie d'influences. On va écouter le titre Pobreza, tiré de son album Timanche, sorti cette année.

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À l'instant, c'était le titre Lifeboat Mona, un titre de Peggy Seeger, repris par Elijah Miners en compagnie de Earl Sixteen. Dans ce titre, la chanteuse folk Peggy Seeger racontait la disparition d'un équipage qui avait cherché à sauver un autre bateau en difficulté. Elijah reprend cette chanson aujourd'hui pour dénoncer la diabolisation des sauveteurs en mer qui partent au secours de radeaux d'exilés en difficulté. Pour les moins de 20 minutes qu'il nous reste, partons sur des notes un peu plus douces, en commençant par une déclaration d'amour avec Mélanie Pain. C'est Captain Records qui nous partage cette reprise en français du titre « Senden da Güzel ». On continuera avec Asino Boy, du groupe barcelonais Marina Isumelao, dont la chanteuse portoricaine Marina Molina dit que c'est un cri du cœur, une affirmation de ses propres choix face à ceux qui voudraient l'influencer ou la manipuler. Enfin, on passera le titre Emorio, dont la version de Fafa de Belém a été rééditée par le label espagnol Vampisoul. Encore trois titres qui nous permettent de naviguer par-delà les frontières.

Vous êtes toujours à l'écoute de Radio Blaster et on va rester dans des sonorités sud-américaines pour terminer cet épisode avec trois titres récemment sortis sur le label à suivre et soutenir, les Argentins de ZZK. Ils produisent la nouvelle génération d'artistes du continent et nous allons écouter pour cette fois des morceaux qui amènent en douceur les rythmes traditionnels vers des ambiances électro. Dans l'ordre, ce seront Tremor avec Antilope de las Nubes, Montoya avec le titre Odu et Nuevos Ríos avec Malvada.

C'est la fin de cet épisode 57 de Radio Blaster. On se retrouve dans un mois pour plus de bons sons qui sautent les frontières et traversent les cultures. Soyez curieux et curieux, prenez soin de vous.

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2: J'ai très très froid.
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3: Ah, mais c'est normal, ça, c'est la saison.
2: Ah bon?
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3: RFI Soir, la grande session d'information sur Radio France Internationale. Tout de suite, c'est le grand journal, c'est avec vous, Simon Marseille. En France, les organisations lycéennes et les étudiants se redonnent déjà rendez-vous dans la rue la semaine prochaine.
5: Ah oui, plusieurs heures d'échange avec le ministre de l'Éducation n'auront pas suffi à enrayer leur colère. De quoi ont-ils parlé? Ont-ils été entendus sur certains points? Ce sera votre dossier du jour.
3: En Espagne, le gouvernement n'aperçoit toujours pas le bout du tunnel de la crise du logement.
5: Les députés rejettent les décrets-lois qui visaient à mieux défendre les locataires vulnérables. Je savais que c'était ma dernière chance. Témoignage dans ce journal du pilote indien agressé par son collègue sur le vol Fly Dubai.
3: Et puis Donald Trump, vainqueur de son bras de fer avec les États européens.
5: Après les menaces du président américain, le G7 accepte d'ouvrir les vannes des réserves stratégiques de gasoil pour faire baisser les prix. L'épidémie de Ebola au Congo qui a franchi officiellement la barre des 4000 décès. Enfin, que serait le Japon sans ses célèbres cerisiers en fleurs? Le gouvernement lance un plan d'urgence pour s'attaquer aux nuisibles qui les menacent.
3: En France, la mobilisation lycéenne ne faiblit donc pas. 735 lycées perturbés aujourd'hui.
5: Parfois des blocages, parfois des affrontements avec les forces de l'ordre. 735, c'est 30% de moins qu'hier jeudi, indique le gouvernement. Les lycéens qui réclament de meilleures conditions d'études, notamment moins d'élèves par classe et un rythme scolaire allégé. Alors attention, moins d'actions aujourd'hui, cela ne veut pas dire que le mouvement décline. Bien au contraire. Bonsoir Amélie Beaucourt.
6: Bonsoir Simon.
5: Les organisations lycéennes donc, qui ont été reçues plusieurs heures aujourd'hui par le ministre de l'Éducation. Vous êtes encore devant Amélie. Vous avez vu les lycéens sortir un peu plus tôt, le visage plus ou moins fermé. Peu de mesures annoncées, c'est ça?
6: Oui, effectivement, 3 syndicats d'élèves étaient conviés. Ils devaient être entendus séparément, mais ont finalement pu s'entretenir collectivement avec le ministre. Une réunion de laquelle ils sont ressortis à la fois heureux d'un rétablissement du dialogue entre lycéens et pouvoirs publics, mais aussi frustrés par le flou des annonces d'Edouard Geffray, qui propose dans un premier temps la mise en place d'une plateforme pour recueillir les doléances des lycéens. Nathanaël Combary, président du syndicat Renouveau Lycéen.
7: Monsieur le ministre nous a dit qu'il allait avoir une étude sur le fond du rôle de la représentation lycéenne pour avoir une évolution complète de son fonctionnement. Voilà, lorsque l'on remonte certaines choses, certaines revendications depuis plusieurs mois, plusieurs années, ça ne fonctionne pas. Cette plateforme, elle va pouvoir nous permettre de faire des remontées de terrain à travers tout le territoire. Cette plateforme, elle va nous permettre de pouvoir voir ce que concrètement les lycéens peuvent nous dire. Après, nous ne sommes pas dupes. Cette plateforme, elle ne nous suffit pas. Ce que nous attendons, c'est des actions. Monsieur le ministre s'est engagé à nous recevoir en fin de semaine prochaine. Donc nous attendons déjà cette prochaine rencontre pour pouvoir acter la suite.
5: Alors Amélie, le ministre de l'Éducation nationale, Edouard Geffray, il a aussi pris la parole quelques minutes plus tard pour faire deux annonces complémentaires.
6: Oui, il a assuré avoir entendu les lycéens et vouloir travailler sur le manque de personnel éducatif et les rythmes scolaires, deux revendications chères aux organisations syndicales.
8: On ne peut pas accepter objectivement, et notamment sur des classes à examen comme la première et la terminale, que des professeurs ne soient pas remplacés. Ce n'est pas leur faute s'ils sont absents, mais c'est notre responsabilité de les remplacer. Dès le début de la semaine prochaine, on va lancer un plan d'action avec l'ensemble des recteurs, que je vais voir d'ailleurs à cette fin, de manière à ce que les remplacements puissent être sensiblement accélérés. Nous avons évidemment besoin également d'avoir un travail sur les rythmes scolaires. Ce travail a déjà été éclairé par la Convention citoyenne. Je vais engager le travail, j'allais dire, de fond. En revanche, et je préfère le dire tout de suite, je ne serai pas en mesure, parce que je respecte le débat démocratique, de prendre une décision applicable à la rentrée 27.
6: En attendant de voir appliquer ces mesures, les syndicats lycéens, conjointement avec les syndicats étudiants, appellent donc à la poursuite de la mobilisation, à la poursuite des blocages d'établissements scolaires, tant que les élèves estimeront que leurs revendications n'ont pas été entendues par les autorités.
5: Le dossier du soir signé Amélie Beaucourt en direct du ministère de l'Éducation nationale.
3: présent ce qui se passe en Espagne. Dans le centre-ville de Madrid, pas question pour les manifestants de plier les tentes ce soir.
5: Qué vergüenza, quelle honte! Voilà le genre de réaction qu'on pouvait entendre ces dernières heures devant le Congrès à Madrid. Les deux textes présentés par le gouvernement pour tenter d'enrayer la crise du logement ont été rejetés par les députés. Des propositions qui comprenaient notamment l'interdiction des expulsions de locataires vulnérables jusqu'en 2030. Proposition réclamée par les manifestants depuis une semaine. Daniel Valo, c'est un revers pour le Premier ministre qui s'est joué à peu de choses.
9: Il aura manqué quelques voix seulement à Pedro Sanchez pour obtenir le vote des deux décrets-lois, des textes qui prévoyaient notamment le gel des expulsions jusqu'en 2023, le gel des loyers pour 2 ans et un durcissement des règles pour les locations de courte durée. L'enjeu était tel que Pedro Sanchez, avant le vote, a mis tout son poids dans la balance.
10: Il vous revient de montrer que votre volonté de nuire au gouvernement ne l'emporte pas sur votre souci du bien-être des citoyens. Faites ce qu'il convient de faire, parce que dans le cas contraire, l'histoire vous jugera plus tôt que vous ne le pensez et plus durement que vous l'imaginez.
9: Le discours de Pedro Sanchez aura donc été inutile puisque les deux textes ont été rejetés. Les partis d'opposition, sans surprise, ont voté contre, mais à leur voix se sont ajoutées celles du parti Junts. La formation catalane soutient en temps normal la coalition formée par Pedro Sanchez, mais elle a considéré qu'avec ces textes, le gouvernement allait aggraver la crise du logement au lieu de la résoudre. La mobilisation va donc se poursuivre dans la rue et avec elle, les rumeurs sur des élections anticipées réclamées à corps et à cri par l'opposition de droite et d'extrême droite.
5: Les précisions de Daniel Valo pour RFI.
3: Les pays du G7 acceptent d'ouvrir le robinet des stocks d'or noir.
5: 100 millions de barils stratégiques de gasoil et de pétrole brut vont être écoulés lors des 4 prochains mois. L'objectif, c'est de faire baisser les prix à la pompe avec cette décision. Oubliez donc la menace agitée hier, celle d'interdire les exportations de gasoil des États-Unis vers l'Europe. Elle n'est plus d'actualité à ce stade en tout cas. Anne Verdaguer, Donald Trump se frotte les mains. Il n'aura eu qu'à hausser le ton avant d'obtenir ce qu'il voulait.
11: Les réunions se sont enchaînées toute la journée à Bruxelles pour trouver une réponse au bras de fer entamé par le président américain. Celui-ci fait face à une échéance, les élections de mi-mandat en novembre, et un électorat qui a les yeux rivés sur les prix à la pompe. Des prix qui, selon Emmanuel Macron, devraient baisser avec la mise sur le marché d'une partie des réserves stratégiques du G7.
12: Cette décision commune et cette unité devraient faire baisser les prix. Les volumes aussi qu'on libère vont fluidifier le marché et faire baisser les prix. Et donc, normalement, indépendamment de tout événement qui pourrait à nouveau arriver, tout ça va dans le bon sens. À côté de ça, on va travailler, et c'est là aussi l'accord que nous avons entre membres du G7, pour faire baisser les marges des raffineurs et pour faire baisser les coûts de transport.
11: Le chef de l'État a aussi fait savoir qu'il n'y aura aucune interdiction à l'export entre les pays du G7, qui n'exclut pas de discuter de la possibilité de débloquer des stocks additionnels. Au sein de l'Union européenne, le prix à la pompe du gazole vient d'atteindre un nouveau sommet historique avec une moyenne hebdomadaire de 2,24 euros le litre.
5: Le point complet signé Anne Verdaguer.
3: Et si les prix du pétrole ne redescendent pas, c'est parce que la production mondiale de gazole est pénalisée par le verrouillage du détroit d'Ormuz et par les attaques ukrainiennes sur les infrastructures énergétiques russes.
5: La guerre en Ukraine, justement, où la capitale Kiev est saccagée par l'armée russe. C'est le mot employé ce vendredi par le maire de la ville après les frappes nocturnes qui ont touché un pont majeur. Le président ukrainien lui assure que Vladimir Poutine agit désormais sans plus aucune règle contre les cibles civiles dans le pays.
3: Revenons sur ce qui s'est passé dans l'avion Fly Dubai à destination de Tel Aviv avant-hier, avec cette question, quelqu'un a-t-il commandité ce qui s'est passé ?
5: Eh bien, si la réponse est oui, en tout cas, le Premier ministre israélien promet de leur faire payer un prix élevé. Ce sont ces mots. Benjamin Netanyahou assure que le copilote qui a agressé son collègue dans le cockpit a subi une radicalisation islamiste. Les circonstances restent encore très floues. Après une intervention de voyageurs, l'avion et ses 174 passagers, principalement israéliens, avaient finalement atterri en urgence. Le pilote blessé qui a évité le crash s'est exprimé pour la première fois ces dernières heures. Nicolas Feldman, il a été filmé, échangeant notamment avec le Premier ministre Narendra Modi.
13: Bandage autour de la tête et visiblement très ému, le pilote Smit Masha raconte en visio au Premier ministre indien ses derniers gestes pour éviter le crash de l'avion.
10: Quand j'étais allongé là, j'ai senti que l'avion était en train de chuter. Je savais que c'était ma dernière chance et que la porte était juste là. Je recevais encore des coups à ce moment-là, mais j'ai simplement ouvert la porte et tout le monde est entré. Ils ont tous eu un rôle tout aussi important. J'essayais de sauver ma vie, mais je savais que je ne pouvais pas laisser mourir toutes ces personnes.
13: Dans cette vidéo, le Premier ministre Narendra Modi est lui aussi filmé devant son téléphone. « Vous avez accompli quelque chose de si remarquable », lui répond le Premier ministre, « que tout le monde dans le pays et dans le reste du monde est impatient de vous voir et de vous parler. » Depuis que le crash de l'avion a été évité, Smit Machar, pilote depuis 17 ans, est à la une des médias indiens. Ses proches le décrivent comme un homme doux qui a toujours fait preuve de sang-froid. Au moins deux cagnottes en ligne ont été ouvertes. Celle lancée par le média jewishbreakingnews.com totalisait ce vendredi plus de 120 000 dollars.
5: Nicolas Feldman, au Népal, quatre lacs glaciaires en montagne seront vidangés, selon des responsables du pays. Opération d'envergure qui pourrait durer 6 ans. L'objectif, c'est de réduire le risque que les barrages naturels autour de ces lacs ne se brisent, ce qui pourrait entraîner des inondations, comme la coulée de boue qui a coûté la vie il y a 2 mois à au moins 1400 personnes. Sur place, les secouristes recherchent encore sous les décombres plus de 5000 personnes portées disparues.
3: Il en sera longuement question dans 20 minutes avec Afrique Soir, mais sachez déjà que le cap des 4000 décès liés à l'épidémie d'Ebola vient d'être franchi en République démocratique du Congo.
5: Les autorités du pays indiquent également que plus de 8000 cas ont été confirmés au total. La riposte contre la propagation du virus est rendue difficile à cause du manque de moyens et à la présence de groupes armés. C'est la pire épidémie d'Ebola qu'a connue le pays.
3: Autre chose à présent, dans quelques mois, vous pourrez obtenir un passeport argentin, et cela à condition de sortir le carnet de chèques.
5: À condition d'investir au moins 350 000 dollars dans le pays. Programme annoncé par le gouvernement argentin pour attirer les capitaux étrangers dans ce pays qui peine à le faire malgré des réformes en ce sens, comme par exemple l'assouplissement d'une loi sur les glaciers pour permettre l'exploitation minière.
3: Une réforme qui avait fait bondir les défenseurs de l'environnement.
5: Organisation écologique qui lutte par ailleurs en Amérique latine contre la déforestation, le déversement du pétrole en mer ou le rejet de déchets toxiques dans les rivières. Tout cela constitue, selon elle, un écocide, une destruction grave de l'environnement avec un effet durable. Eh bien, ces mêmes organisations viennent de proposer depuis le Mexique un cadre juridique commun pour lutter contre l'écocide. Écoutez Rodrigo Lledó, il est le directeur de Stop Ecocidio pour l'Amérique latine.
14: L'Amérique latine est l'une des régions les plus dangereuses au monde pour la protection des défenseurs de l'environnement. Et tristement, ce sont la Colombie et le Mexique qui présentent le taux le plus élevé de défenseurs environnementaux assassinés. La première chose que nous avons faite a été d'intégrer aussi des normes de protection des défenseurs de l'environnement, des mesures de nature procédurale, c'est-à-dire une protection policière et ce type d'initiative préventive, mais également des mesures pénales. Autrement dit, lorsqu'un dénonciateur d'écocide, lorsqu'un témoin dans une procédure est victime d'un attentat, la peine sera aggravée. Si nous voulons que l'écocide soit effectif, nous avons besoin de mesures de nature procédurale qui en facilitent la mise en œuvre. Il est proposé dans cette loi modèle que l'écocide soit susceptible de juridiction universelle. La juridiction universelle, pour bien se comprendre, est celle qui permet à n'importe quel tribunal partout dans le monde de juger une affaire qui n'a pas été commise sur son territoire, mais qui constitue un crime international. Et dans ce cas, le juge est compétent.
15: Un crime international, et entonces, si que le juge tiene competencia.
5: Un propos recueilli par Aïda Palao.
3: Enfin, cap sur le Japon, où l'emblème du pays est menacé.
5: Et que serait le pays du soleil levant sans ses cerisiers à fleurs roses, les sakuras, menu préféré des longicornes à col rouge, un coléoptère vorace. Rien que l'an passé, 47 000 ont été attaqués par ces insectes, une bonne partie abattue. À tel point, Bruno Duval, que le gouvernement japonais vient de lancer un plan d'urgence pour les sauver.
16: Dans ce jardin public, les troncs des cerisiers sont recouverts d'épaisses couches de fines plastiques pour les protéger des longicornes, ou alors parce qu'il est hélas trop tard pour eux, comme l'explique ce responsable.
17: Ces cerisiers-là sont malheureusement condamnés, les larves de ce fichu coléoptère les ayant complètement rongés. Donc, dans ce cas, le plastique sert en fait à emprisonner ces larves, à les empêcher d'aller dévaster d'autres arbres comme les pruniers magnifiques que vous voyez là. Pour autant, échapperont-ils à ce carnage ? Je suis très inquiet.
16: Deux fois par semaine, après la classe, ce lycéen et plusieurs de ses camarades vont chasser ces coléoptères, essayent d'en capturer le plus possible.
18: Sur le chemin de l'école, voir tant de cerisiers dépérir, ça nous fondait le cœur. Donc on s'est dit qu'on ne pouvait pas rester les bras croisés. Tout le monde doit se mobiliser contre ce fléau.
16: Mais l'éradiquer sera compliqué, selon cette experte de l'Institut de recherche sur les forêts.
19: Ces insectes se propagent, mais aussi se reproduisent à la vitesse de l'éclair, pouvant pondre jusqu'à 1000 œufs dans les arbres qu'ils attaquent. Dès lors, souvent des doses massives de pesticides sont hélas la seule solution, ce qui n'est évidemment pas l'idéal pour l'environnement.
16: Le longicorne fait désormais des ravages dans 22 des 47 départements de l'archipel. C'est 4 fois plus qu'au début des années 2020.
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20: Hier, au lendemain d'une manifestation de l'opposition dont la réponse...
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30: Bonjour à tous ceux qui viennent de nous rejoindre. Nous sommes le vendredi 2 octobre et voici les actualités locales. Tarbes lance son atlas de la biodiversité. La ville de Tarbes lance un atlas de la biodiversité communale, une démarche destinée à mieux connaître les espèces présentes en ville pour mieux les préserver. Des inventaires seront notamment consacrés aux papillons, aux chauves-souris et aux plantes avec l'appui du Parc national des Pyrénées, de l'Office français de la biodiversité, du Conservatoire botanique national et du Conservatoire d'espaces naturels d'Occitanie. L'objectif est aussi d'intégrer les enjeux de biodiversité dans les projets urbains et de sensibiliser les habitants. Des animations seront proposées au public. Une première présentation aura lieu samedi 3 octobre, donc demain, lors du prochain samedi piéton, puis une conférence est programmée le 20 octobre au parc Chasselas. La réouverture d'un salon de thé. La chocolaterie Paillasson, fondée à Lourdes en 1729 et considérée comme la plus ancienne chocolaterie de France, ouvre un nouveau salon de thé, place Peyramale. L'établissement est installé dans le local même où l'histoire de la maison

0: violences sexuelles et sexistes. Le collectif demande notamment que plusieurs mesures soient rétablies ou complétées lors de l'examen du texte en séance. Les participants sont invités à venir avec des instruments, des casseroles ou des cloches, ainsi qu'une lampe de poche ou de la lumière de leur téléphone. Pour finir cette édition, je vous propose deux idées sorties. On commence avec le tiers-lieu de Lourdes, le tiers-lieu Amassa, qui organise ses portes ouvertes demain de 10h à 18h et dimanche de 10h à 13h. Au programme, atelier d'initiation au crochet, création de bivrap en cire végétale et macramé, contes, jeux de société, fresques et brocantes au profit d'Amassa. La musique sera également à l'honneur avec une petite jam session et des chants en polyphonie occitane et d'ailleurs. Un brunch des langues est proposé le samedi à midi sur réservation par SMS au tarif de 10 euros. Et toujours sur Lourdes, une idée sortie à vélo. WeMove et ses partenaires organisent une sortie à vélo dimanche prochain, le 4 octobre, au départ de Lourdes. Les participants partiront à la découverte de la Vélo Sud avec un itinéraire empruntant les routes tranquilles du bois de Lourdes jusqu'au hameau de Rieulès. Le rendez-vous est fixé à 9h au kiosque des Tilleuls. La sortie est gratuite et ouverte à tous à partir de 13 ans. Mais l'inscription est obligatoire auprès de Sonia Martin de WeMove au 06 80 73 43 61. C'était les actualités locales de ce vendredi 2 octobre. Belle écoute à tous sur Fréquence Plus.
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0: Cet été encore, la montagne pyrénéenne a payé le prix fort de la sécheresse et de la canicule. Herbes rares en estive, foin qui manque, troupeaux redescendus plus tôt que prévu. Une réalité qui touche chacun à leur façon, tous les éleveurs du département. Rencontre de ces personnes, à quelques vallées d'écart, pour comprendre comment se vit, concrètement, un été aussi difficile.
3: Allez, viens par là. C'est un peu le problème des estifs, c'est les asticots. Mmh. Et ça, c'est dès qu'il y a une plaie, il faut
4: Ah ouais, ils se mettre direct sur les,
3: direct
4: sur les plaies.
3: Dessus.
0: Jean-Luc Tevray, chevrier, à Soulhomme.
3: Au début, j'avais 130-140 chèvres et j'ai eu un cancer. Okay. Donc on a été obligé d'arrêter. Mais avec cette fameuse loi PAC, quand on redémarre, on a des surfaces de terrain et il faut qu'on respecte le chargement, le nombre d'animaux. Et c'était compliqué de retrouver 130 chèvres, donc j'ai repris 50 chèvres et on a pris des vaches et des ânes à côté pour avoir le chargement, quoi, en fait, quoi. Okay. Toujours pour pas perdre ces fameuses primes, quoi. Tu vois ? Donc là, ben là c'est où les chèvres rentrent tous les soirs, elles s'abritent, et on les enferme tous les soirs parce que si jamais on se réveille trop tard, elles sont reparties.
4: Ok.
3: Voilà. Voilà les chèvres qu'on va traire pour avoir le lait pour faire les fromages. Donc elles montent, on va les enfermer par là après. Après elles montent ici, comme ça, hop, tu vas voir. Parce que là c'est que le premier passage. Et comme j'avais les soins sur la dernière, là, et puis une autre, donc j'ai préféré les mettre avant que tu arrives, parce que c'est pas très joli à voir, quoi. Voilà. Donc là, par contre, ça va faire du bruit, quoi, le bruit de la machine.
4: Ok.
3: Quoi.
4: Alors la traite, normalement, c'est à 7h30 que tu l'as fait ?
3: On l'a fait à 7h les jours normaux, quoi, et à 5h30 les jours de marché, quoi. Voilà. Parce qu'après, on a toute la fromagerie à faire, préparer le marché pour partir, donc il faut être un peu plus. Ouais, pour se lever un peu plus de bonheur, quoi. Et moi, j'aime mieux le matin, parce que les bêtes sont calmes, si tu veux, il n'y a pas de mouches, il n'y a rien, ils viennent de se lever, elles sont tranquilles, et après, elles partent manger toute la journée, quoi. Et tu vois, celle-là, on l'a fait que d'un côté, parce qu'elle a pris un coup dans la mamelle et elle a un quartier d'abîmé, donc on va le traire à la main. Et alors, si tu veux, justement, dans le souci un peu du monde rural, comme nous, quoi, c'est que si tu l'emmènes au vétérinaire, quoi, ça te coûte plus cher que le prix de la chèvre. C'est un peu le souci, si tu vois, c'est maintenant une intervention comme ça sur une chèvre, faut compter 150 euros. En général, elle perd le treillon. Quand elle arrive à survivre, même si on s'en séparait, elle vaudrait 10 euros, quoi. Tu vois, donc c'est malheureux, mais on essaye de faire le maximum nous-mêmes, parce que ça coûte très très cher. Il y a un très grand suivi par rapport à ça. On marque tout sur un cahier, ce qu'on met, quand on met la dose, quand est-ce qu'on remet le lait à la fromagerie. Donc, c'est hyper, hyper cadré, quoi. Hein. On est le pays en France où on a le plus de contrôles sanitaires, ce qui est très bien, hein.

0: Moi, je trouve ça très bien. Mais à côté de ça, on fait rentrer de la merde. Tu vois, on nous oblige à tenir quelque chose de propre, correct, ce qui est tout à fait normal. Et puis, par contre, ces gens qui nous obligent là, on les voit pas aux frontières arrêter les poulets du Brésil ou tout ça, quoi. Tu vois. On a déjà des éleveurs qui ont attaqué leur réserve d'hiver et qui savent pas comment ils vont faire pour la finir si jamais l'hiver est rude et il va manquer de foin, donc il va y avoir une obligation de vendre des bêtes, je pense. Et donc, à partir de là, le marché des bêtes va s'effondrer. Et on voit que aujourd'hui, la solidarité paysanne n'existe pas, puisque le peu de foin qui reste, en fait, est vendu extrêmement cher.
1: Le ministre de l'Agriculture a réuni tous les préfets pour préparer un plan d'aide massif. Est-ce que vous avez, vous, les éleveurs que vous connaissez, déjà eu un écho de ce qui se prépare au niveau du département ?
0: Alors nous, non. Enfin, moi, j'ai eu aucun écho de ça. Je m'y suis pas intéressé parce qu'on sait que tout ce qu'ils font, c'est... Enfin, je sais pas, c'est du blabla, quoi, en fait. Et ça ne profite qu'aux grosses exploitations. Mais nous, en tant que petits paysans, petits maraîchers, parce que les maraîchers sont énormément impactés par le manque d'eau aussi, quoi. Nous, on n'a pas d'aide. Mmh. On n'a pas d'aide parce que souvent, c'est des aides qui sont couplées avec des rendements de l'année d'avant, quoi. Et comme on est des petites entreprises, on a des petits rendements, on est rarement pris en compte. L'histoire de la sécheresse, on la connaît depuis très longtemps et on n'a rien fait en amont. Je vais te donner un exemple, c'est que cette année, c'est l'année du pastoralisme. Donc il y a plein de conférences de faits auxquelles j'ai assisté, il y a plein de films qui sont très très bien faits, mais quand on demande concrètement ce que donne l'année du pastoralisme, il n'y a pas de réponse. Voilà. Alors que pour moi, l'année du pastoralisme mondial, puisqu'elle est mondiale, ça devrait justement permettre de débloquer des fonds pour créer des puits, pour avoir de l'eau dans les estives qu'il n'y a plus maintenant, pour avoir une meilleure organisation au niveau des estives et des petits agriculteurs, remettre des cabanes en état pour permettre à des bergers de rester avec leurs troupeaux, de permettre de mettre des nouveaux troupeaux dans les bois pour nettoyer et pas avoir des feux comme on a eu. Et on n'a rien, en fait. Donc, on en arrive à se dire que, en fait, c'est à qui ça profite cette année du pastoralisme, quoi. En début de saison, on n'a pas forcément la trésorerie, puisque beaucoup d'élevages maintenant travaillent avec la PAC, quoi. Hein. Donc, en début d'élevage, on n'a pas énormément de trésorerie. Ça serait intéressant là qu'au moment où le foin n'est pas cher et où il y en a, que l'État puisse faire un peu une sorte de relais avec l'arrivée de la PAC et non les banques.
1: Oui.
0: Parce qu'aujourd'hui, on peut l'avoir avec les banques, ça, le prêt relais, sauf que ça nous coûte extrêmement cher, quoi. Et puis, de travailler avec les gens de terrain et non laisser des gens de bureau décider pour les gens de terrain, quoi. On ne vit pas que de subventions, quoi. Parce que ça, on l'entend, ah oui, mais ils ont la PAC, ils ont les gros acteurs, ils ont tout ça. Mais il n'y a pas que ça. Et qu'il ne faut pas qu'ils oublient quand même que la PAC, donc la politique agricole commune, ces subventions ont été données pour que nous, on baisse notre prix, pour qu'ils puissent acheter de la nourriture saine. Et ce qu'il ne faut pas oublier non plus, c'est que c'est une prime. Et la prime, elle peut s'enlever à n'importe quel moment. Alors, je vais continuer toute ma vie, certainement, mais pas du tout dans le même truc. C'est-à-dire que moi, ma vie de retraité, ça sera 5 chèvres, 2 vaches, un âne, des poules du jardin, tout ça, et rester tranquille chez moi en autonomie le plus possible. Et quant à essayer de passer l'exploitation à quelqu'un, oui. Mais ça fait déjà plusieurs fois qu'on cherche du monde, quoi. Et on ne trouve pas. On ne trouve pas parce qu'on n'est pas dans les normes de l'installation standard que voudrait la Chambre d'agriculture. Et puis parce que les premières choses que les gens demandent, c'est combien vous touchez de PAC, est-ce que vous avez le droit à telle aide, est-ce que vous avez le droit à tout ça. En fait, je me dis, mais est-ce que vous avez envie de vivre de ce métier ?
1: Dominique Gainza, éleveuse productrice à Reims-Marsousse.
2: Cet été, l'herbe s'est arrêtée de pousser, en fait, quoi. Et quand on arrive dans l'été, qu'on se lève un matin au mois de juillet et qu'on se dit, mais ça fait plus d'un mois que l'herbe n'a pas repoussé, là, on se pose des questions, en fait. On travaille essentiellement avec de l'herbe, on ne fait pas de culture. On nourrit nos animaux essentiellement avec de l'herbe, soit quand elle pousse en frais, quand on met les animaux. Le cycle, il est simple, en fait. La vie repart au mois de mars, avril. Bon, cette année, c'est reparti beaucoup plus tôt, c'est reparti en mars. On a mis les animaux dehors en mars. les animaux ont packagé, comme d'habitude. Et puis est arrivé le mois d'avril, le mois de mai, où là c'était plus du tout comme d'habitude, parce que l'herbe, une fois qu'elle a été packagée, là où on a laissé les prés, on a pu faucher, mais de l'herbe il n'y en avait pas beaucoup. Et quand on l'a eu coupée au mois de juin, et ben derrière il n'y a plus rien, quoi. Des solutions, je sais pas comment on nourrit des ruminants sans herbe, en fait. Je suis naturellement optimiste et je me dis qu'il y a toujours quelque chose qui va faire que ça va repartir et, ou qu'on va s'adapter. Mais là honnêtement, septembre 2026, je ne sais pas comment on va s'adapter, quoi. Moi, j'entends les syndicats agricoles qui demandent de l'argent. Je ne sais même pas pourquoi, parce que c'est eux-mêmes qui produisent le foin et qui l'ont fait monter à des prix complètement délirants. Il y a une spéculation sur le foin. Il a doublé de prix depuis l'année dernière. C'est les paysans qui font le foin, c'est les paysans qui le vendent. Alors, demander de l'argent à l'État pour acheter du foin qu'ils ont eux-mêmes décidé de vendre deux fois plus cher à ceux qui n'en ont pas, j'avoue que je comprends pas. La solution, je ne sais pas où elle est, mais elle serait plutôt... dans un changement des pratiques et... Après, moi, je sais pas comment on fait pousser l'herbe. Les chèvres, elles s'adapteront. Les brebis s'adapteront peut-être aussi. Par contre, on n'aura pas la même production, ça c'est sûr, quoi. Disons que le fromage changera peut-être de valeur, du coup, quoi. Le monde agricole, est mondialisé. Donc, en fait, on peut dire le cours du foin est celui-là. Et donc, je te fais payer ce prix-là parce que j'ai le droit de te faire payer ce prix-là. Et tant pis si toi, tu peux pas, quoi. Voilà, c'est comme ça. Mais c'est... Pour autant, nous, on n'augmente pas le prix du fromage en proportion avec l'augmentation qu'on a des charges depuis 3 ou 4 ans, entre les énergies, les fourrages, les céréales, parce que les céréales aussi vont augmenter, quoi. On achète des céréales aussi en partie pour nourrir les brebis et les chèvres, pour faire du lait. Tout va augmenter. Mais nous, il n'y a rien qui va augmenter dans nos ventes, en fait, dans nos prix. Enfin, on va peut-être augmenter le prix du fromage parce qu'on n'aura pas le choix, mais ça sera vraiment rien à voir avec ce qu'on subit comme augmentation de prix des charges depuis quelques années, quoi.
1: Derrière ces témoignages, c'est toute une profession qui traverse une période charnière, où le climat impose son rythme et où chaque décision pèse directement sur l'avenir d'une exploitation. Une réalité que l'on retrouve sous des formes diverses, dans beaucoup de vallées cet été. Mais une question plane encore, et nous concerne tous. Au-delà de la solidarité du moment, sommes-nous prêts, en tant que citoyens et consommateurs, à soutenir durablement ces éleveurs de montagne pour qu'ils puissent continuer à vivre de leur métier, année après année?
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12: Ce samedi 3 octobre, eh bien, c'est une journée avec des averses. En matinée, quelques nuages vont circuler en altitude. Des nuages qui vont s'accrocher au sommet frontalier. Et l'après-midi, donc, des averses potentiellement instables vont se développer, ainsi qu'en soirée et en début de nuit suivante, avec des coups de tonnerre possibles. Les cumuls attendus sont de l'ordre de 5 à 15 mm de manière générale, pouvant aller localement jusqu'à 25 mm. Côté température, minimale de 7 à 11 degrés en vallée, 6 à 9 degrés vers 1500 mètres et 6 degrés à 2400 mètres. Il fait frais donc le matin et les maximales seront aussi fraîches avec 20 degrés en vallée au maximum, 17 degrés à 1500 mètres et 11 degrés à 2400 mètres. Côté vent, il est d'ouest, faible matin sur les sommets, de sud-ouest et ensuite restera faible toute la journée.
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Salut à tous, salut à toutes et bienvenue dans To Beatles or Not To Be, une émission sur les Beatles, mais sans les Beatles. On est ensemble pour écouter les Beatles autrement, en explorant l'univers étendu des quatre fantastiques de Liverpool.

Doc Robert ici au platine, je suis très heureux de vous retrouver pour ce nouvel épisode. Pour se mettre dans l'ambiance, voici Paul McCartney et Ringo Starr chantant dans cette séquence la tendresse qu'ils portent en abondance au Liverpool de leur enfance.

L'endroit où nous vivions, vous pourriez dire que ce n'était pas grand-chose, mais c'était notre foyer. Et vous seriez pardonné de le trouver rude, mais c'était notre foyer. Les roses dans le jardin ont commencé à faner et sont ensuite tombées en poussière, mais c'était notre foyer. La dame sur la colline buvait du brandy et mangeait du caviar, l'hôtesse parfaite. Ma maman était dans la cuisine à faire la vaisselle dans l'évier et puis elle a fait brûler le pain grillé. Les enfants sont dans la ruelle, jouant au ballon jusqu'au coucher du soleil. Le monde autour de nous n'était pas sûr, il tombait en ruine, mais c'était ma ville natale, c'était notre foyer. Ce foyer que Paul McCartney et Ringo Starr célèbrent en duo en 2026 dans le morceau « Home to Us », c'est Liverpool, le Liverpool de l'après-guerre, dévasté par les bombardements nazis. Un morceau inclus au très bon disque solo du bassiste « The Boys of Dungeon Lane », équivalent musical d'un album de photos sépia de son enfance. Vous êtes bien dans Two Beatles or Not To Be. Après avoir grandi avec insouciance dans une ville criblée d'éclats de bombes, Paul et Ringo, et leurs poteaux John et George, la font briller dans le monde entier en devenant, avec les Beatles, la figure de proue de l'âge d'or musical de Liverpool. Pendant ces années 60, par rapport à sa population, la cité portuaire fait émerger un nombre remarquablement élevé de musiciennes et musiciens de stature nationale et internationale. Eh bien, je vous propose aujourd'hui de faire un pas de côté. Un long pas de côté, puisqu'il mesure 60 ans de long. Je vous emmène découvrir la scène musicale du Liverpool des années 2020, 6 décennies après les Beatles. Préparez-vous à arpenter les salles et les festivals, les pubs et les clubs de cette grande ville de la musique.

Shifu. Ça s'écrit S-H-E-F-U. Shifu, l'un de mes gros coups de cœur découverts en préparant cette émission. On vient d'entendre Do You Want My Number, mais je vous recommande vivement le reste de leur discographie. Shifu, ce sont aujourd'hui 5 musiciens. Le groupe se forme en dernière minute en 2023 dans le cadre d'un projet étudiant pour un cours de musique. Et ça marche tellement bien qu'il sort son premier EP l'année suivante. Dans Two Beatles on a To Be aujourd'hui, une fois n'est pas coutume, on n'entendra pas les Beatles. Je vous ai préparé une sélection 100% Liverpool et 100% année 2020. Autrement dit, des musiciennes, musiciens, groupes qui sont nés, qui se sont formés ou qui sont basés à Liverpool et qui sont actifs, dans le sens où ils ont publié de la musique, dans les années 2020. J'en ai recensé largement plus d'une centaine, c'est très loin d'être exhaustif, et je vous ai concocté une petite sélection qui illustre la richesse, la diversité et le dynamisme de cette scène musicale. S'y côtoient de multiples générations, des anciens comme Paul McCartney et Ringo Starr, qu'on a entendu tout à l'heure et qui ont lancé leur carrière solo en 1970, et de toutes jeunes pousses comme Shifu. Y cohabitent aussi des genres musicaux très très éclectiques.

C'était Kodj, ça s'écrit K-O-J, avec A Roadman's Tale of Home, extrait de son premier EP sorti en 2025. Ce Liverpoolien pur jus commence à rapper dans la cour de l'école, à organiser des battles de rap, puis à publier des morceaux et se fait sérieusement repérer avec le disque dont on vient d'entendre un extrait. Vous avez peut-être d'ailleurs remarqué son accent très particulier, le Scouse, caractéristique de la région de Liverpool, qui est d'ailleurs aussi un dialecte avec ses propres mots et expressions. Eh bien, il existe une branche du rap britannique désignée comme le Scouse Rap, dont Kodj est l'un des représentants. Du rock, du rap, mais pas seulement, vous l'entendrez au fil de l'émission, Liverpool est un terreau si fertile qu'il y pousse une foisonnante jungle musicale. L'importance de la musique pour la ville a été reconnue en 2015 par l'UNESCO, qui l'a intégrée au réseau des villes créatives. Celui-ci a vu le jour en 2006 et regroupe 20 ans plus tard à travers le monde plus de 400 localités qui, je cite, « ont placé la créativité et les industries culturelles au cœur de leur plan de développement au niveau local et qui coopèrent activement au niveau international. 80 d'entre elles ont intégré la catégorie musique. Pour info, il y en a 3 en France, Metz, Toulouse et Évian-les-Bains, et 3 au Royaume-Uni, Belfast, Glasgow et Liverpool. Comme je vous l'ai dit, la ville compte un très grand nombre de musiciennes et musiciens. Elle est aussi dotée de maisons de disques, labels et studios d'enregistrement et est largement fournie en salles de concert, dont certaines sont mythiques, comme le Cavern Club, reconstruit à proximité de l'original, et le Jacaranda, tous deux très importants dans l'histoire des Beatles. Justement, le tourisme musical est un des piliers économiques de Liverpool. Il est très orienté vers les Fab Four, évidemment, et le choix est très large. Outre les clubs de musique, on trouve des visites guidées en ville, 2 musées dédiés aux Beatles, les maisons d'enfance de Lennon et McCartney, le site de Strawberry Fields ou encore un hôtel thématique. Plus largement, la ville compte aussi le seul musée de Grande-Bretagne dédié au rock et à la pop, le British Music Experience. Ajoutons à cela le fait qu'elle organise des événements internationaux. En 2008, elle héberge les MTV Europe Music Awards, qui récompensent les meilleurs clips. Cette année-là, aux côtés de Britney Spears, grande gagnante de l'année, Paul McCartney est convié sur scène pour recevoir un prix d'honneur qu'il dédie à ses anciens compères des Beatles. En 2023, Liverpool est choisi parmi 20 villes candidates dans le pays pour accueillir le concours de l'Eurovision pour le compte de l'Ukraine qui ne peut pas le faire à cause de son invasion par la Russie. Et côté festival de musique, eh bien c'est littéralement la profusion. Ont lieu régulièrement à Liverpool, entre autres Sound City, grand festival de musiques actuelles, Africa Oye, plus grand festival de musiques africaines et caribéennes de Grande-Bretagne, On the Waterfront, qui réunit stars locales et internationales, Fields of Air, Irish Music Festival, pour célébrer la culture irlandaise, qui a historiquement beaucoup infusé à Liverpool du fait de l'immigration, Liverpool Gospel Music Festival ou encore Milap sur les cultures indiennes. Pour compléter tout cela, il faut ajouter que la ville propose de nombreuses manières d'apprendre et d'étudier la musique avec des écoles, y compris de rang universitaire. Parmi celles-ci, citons le LIPA, Liverpool Institute for Performing Arts, Institut de formation aux arts du spectacle, dont le cofondateur et mécène principal n'est autre que Paul McCartney. Au début des années 90, l'ex-Beatle constate avec tristesse l'état de délabrement dans lequel se trouve l'établissement où George Harrison et lui avaient été scolarisés 40 ans plus tôt, le Liverpool Institute High School for Boys, l'équivalent d'un collège-lycée, fermé depuis quelques années. Il se fixe comme mission de le sauvegarder. Le bassiste s'assure

aussi l'un des groupes actuels les plus connus de Liverpool. Le trio s'est formé en 2003 durant ses études au LIPA, deux de ses membres étant originaires de Liverpool et le troisième ayant émigré depuis la Norvège. Il joue une très efficace pop-rock indé, teintée de beaucoup d'humour, et ses albums successifs rencontrent tous un grand succès au niveau national. En 2008, les Wombats jouent en live aux côtés de Ringo Starr lors du lancement officiel de la nomination de Liverpool comme capitale européenne de la culture. Et je vous ai donc cité les noms des quatre Beatles pendant cette histoire, ça tombe très bien pour symboliser ce passage de relais à travers les générations. Voici les Wombats sur leur sixième album en 2025, Sorry I'm Late, I Didn't Want to Come. Désolé du retard, je voulais pas venir.

Après les Wombats, un autre trio en partie issu du Liverpool Institute for Performing Arts, Stealing Sheep. Les musiciennes se rencontrent en 2010 et forment le groupe lors d'une discussion autour d'un thé. Elles ont beaucoup d'idées, des influences très diverses, une créativité assez impressionnante et une identité plutôt inclassable, tant leur sonorité varie d'un projet à l'autre, partant d'une folle psyché pour évoluer vers de la pop, disco, R&B et s'orienter ensuite vers de l'électropop. Stealing Sheep entreprend aussi en 2018 de célébrer le centenaire de l'obtention du droit de vote des femmes au Royaume-Uni, avec à Liverpool un Suffragette Tribute, hommage aux suffragettes, sous forme d'un défilé mettant en scène des musiciennes et des danseuses. Mais revenons au disque du groupe, son sixième album en 2025 compte plusieurs invités, ici Medulla, rappeuse originaire de la ville voisine de Manchester.

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Dancing in the Rain par Stealing Sheep, je vous encourage à vous plonger dans la discographie du trio. Elle aussi a commencé sa carrière au même moment, au tout début des années 2010. Elle est ensuite devenue l'un des noms phares de la musique liverpooldienne, Rebecca Ferguson, rien à voir avec son homonyme, la célèbre actrice suédoise. Notre Rebecca Ferguson de Liverpool devient renommée nationalement en 2010, en atteignant à 24 ans la deuxième place du télécrochet The X Factor. La musicienne commence à écrire et chanter des chansons dès ses jeunes années, prend des leçons de chant à partir de 15 ans, mais met son rêve de devenir une pop star en suspens quand elle donne naissance à son premier enfant à l'âge de 17 ans et à un deuxième peu de temps plus tard. Après avoir vécu une enfance assez difficile, on peut dire, des parents séparés tôt, une mère atteinte de dépression sévère, peu d'argent dans la famille, un abus sexuel à l'âge de 8 ans dans une famille d'accueil, la jeune femme entreprend des études en plus de s'occuper de ses jeunes enfants et devient diplômée assistante juridique. Et c'est une maman solo qui candidate un peu plus tard au concours de talent avec une belle voix jazz, soul et R&B. Sa deuxième place lui permet de lancer sa carrière avec un premier album qui rencontre un très grand succès critique et public, tout comme la tournée européenne qui suit. Je vous propose d'écouter l'une de ses réalisations du début des années 2020 lorsqu'elle travaille avec le grand guitariste états-unien Nile Rodgers, membre du groupe Chic. Voici Nothing Left But Family.

Rebecca Ferguson qui annonce en 2023, lors de la sortie de son 5e album, qu'elle souhaite se retirer de l'industrie musicale. Vous êtes bien dans Two Beatles or Not To Be. On continue d'explorer la scène musicale du Liverpool des années 2020 et voici que l'on tombe sur le cas décalé de Clinic, duo masqué formé dans les années 90. Ils ne sont pas anonymes, on connaît leur nom mais pas leur visage puisque leur habitude est d'apparaître avec des masques chirurgicaux voire des déguisements. Clinic est aussi décalé musicalement avec un son étrange, brut, rudimentaire, détournant tantôt la folk, la pop, l'électro-expérimental, le garage rock ou le disco. Leur travail leur vaut la reconnaissance de leur père puisqu'ils tournent avec Radiohead et sont nominés aux Grammy Awards, mais ils prennent bien soin de rester en dehors du circuit mainstream. Bref, Clinic, c'est pas pareil et c'est tant mieux.

C'était Clinique avec Fantasy Island sur son album éponyme, le 9e, sorti en 2021. Lorsqu'on parle de Liverpool et de musique, on pense spontanément aux Beatles. Mais sachez-le, un autre nom a acquis un véritable statut de légende et est devenu une référence dans son domaine, si ce n'est au niveau mondial, au moins au niveau national, Cream. À ne pas confondre avec le groupe de rock des années 60. Ici, Cream, c'est le nom d'un petit club de musique électro ouvert par des passionnés à Liverpool en 1992, avec une démarche très différente de ce qu'on trouve ailleurs en ville à cette époque. Quand les autres gèrent un business, et peu importe que le lieu soit glauque avec un code vestimentaire strict et absurde, ces petits nouveaux créent un espace accueillant et qualitatif. C'est ainsi que de quelques centaines de Liverpooliens chaque samedi à ses débuts, Cream finit par fédérer des milliers d'amateurs de dance music de tout le pays et par devenir l'un des premiers très gros clubs de Grande-Bretagne, attirant des DJs de renommée internationale et devenant même l'une des principales motivations des étudiants britanniques pour s'inscrire à l'université de Liverpool. Cream donne naissance en 1998 au festival Creamfields, basé dans un tout petit village à côté de la ville. Si le club a fermé en 2002 et le bâtiment a été détruit en 2016, le festival lui survit. Creamfields est aujourd'hui le festival de dance music le plus prestigieux du pays, avec de très nombreuses récompenses décrochées au niveau national et international, et un public de 70 à 80 000 personnes chaque année. Il est aussi décliné dans le monde entier avec plein d'autres événements labellisés Creamfields partout sur la planète. On comprend donc que la musique électro a une grande importance à Liverpool. D'ailleurs, on peut aussi citer un autre festival dédié, Baltic Weekender. Il existe de nombreux DJ liverpooliens, par exemple Sosa, qui s'est produit à Creamfields en 2025. On l'entend ici avec un comparse roumain, Kidou.

to the beat. Sans transition, direction à présent l'univers du métal. Le groupe Loath, to loath, ça veut dire détester, haïr. Le groupe Loath, donc, naît à Liverpool au milieu des années 2010 et est considéré à la fin de la décennie comme l'un des meilleurs projets métal émergents du pays. Les quatre musiciens mêlent avec talent des sonorités brutes, agressives et d'autres plus progressives, accordant de l'importance à la mélodie et à l'ambiance. La critique loue leur travail, en particulier leur deuxième album en 2020, qui est unanimement salué, classé comme l'un des meilleurs de l'année par la presse spécialisée et considéré depuis comme un classique du métal alternatif. Le quatrième album de Loath sort en 2026 et est lui aussi très bien reçu, avec toujours cette alliance subtile entre force et finesse. À l'image de ce titre, Fangs, les crocs.

Allez, on va calmer un peu l'ambiance avec la musicienne suivante, une très très belle découverte pour ma part que je vais continuer à suivre assidûment, Tonya, qui réalise une superbe pop alternative. Ça a été difficile de choisir une seule chanson pour vous la présenter. Tonya grandit dans une famille de musiciens, apprend elle-même le piano, le violon, l'alto et le chant classique dans sa jeunesse et s'installe à Liverpool pour étudier au LIPA, le Liverpool Institute for Performing Arts. On y revient. La musicienne commence à publier des morceaux en 2021, se fait repérer notamment par la BBC et sort son premier album en 2026.

Serenity par Tonya. Tiens, un peu de musique folk et Americana maintenant pour nous acheminer tout doucement vers la fin de l'émission. Voici Katie Nicholas. La jeune femme de 18 ans rencontre un succès viral sur YouTube en 2013 avec une vidéo faite maison pour la Saint-Valentin présentant l'un de ses morceaux, ce qui la conduit à se faire repérer par l'industrie musicale. Mais l'expérience au sein de cette dernière est amère. Une obscure décision d'un mentor conduit au retrait de sa musique des plateformes, tandis qu'elle se voit dire qu'elle a le physique de l'emploi mais pas les chansons, raconte-t-elle. Suivent 10 années de pause, puis un retour en 2024 lorsqu'elle s'emploie à sortir une série de 50 vidéos musicales pour dévoiler ses compositions amassées au fil des ans et reprendre le contrôle sur son travail, le tout en créant son propre label. La voici donc, Katie Nicholas, qui interprète son tout premier succès, Chemistry.

Mesdames et messieurs, on arrive au terme de ce numéro un peu spécial de Two Beatles or Not To Be, une pérégrination au sein de la scène musicale de Liverpool 60 ans après les Beatles. On a commencé avec Paul McCartney et Ringo Starr, qui figurent parmi les plus anciens musiciens de la ville actifs dans les années 2020. Mais il existe un ensemble local dont la longévité est imbattable, puisqu'elle dépasse les 180 ans. Nous parlons du Royal Liverpool Philharmonic Orchestra, qui est, tenez-vous bien, le plus ancien orchestre symphonique professionnel de Grande-Bretagne, toujours en activité. Il a été fondé en 1840 et est professionnel depuis 1853. L'orchestre publie des enregistrements très régulièrement. En 2024, il livre son interprétation d'œuvres d'une jeune compositrice britannique actuelle, Dani Howard, née en 1993, dont son concerto pour trombone. Je vous fais écouter le troisième mouvement, intitulé Illumination, mais je vous conseille l'album en entier, c'est très très beau. Le trombone solo est ici assuré par le talentueux Peter Moore, lui aussi un petit jeune, né en 1996. L'alliance entre des talents très anciens et tout nouveaux, parfait pour conclure ce programme. J'espère que vous l'aurez apprécié. À bientôt dans Two Beatles or Not To Be.

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4: Thaïs Moreau.
3: Bonjour à toutes et à tous. À la une de cette édition, en France, les organisations lycéennes ont été reçues ce vendredi par le ministère de l'Éducation français. Faute de mesures concrètes, elles appellent à nouveau à manifester mardi prochain, alors que d'importantes dégradations ont à nouveau eu lieu lors de la mobilisation de ce vendredi dans le pays, vous l'entendrez. L'Espagne et cet échec du Premier ministre Pedro Sanchez, deux textes pour tenter de répondre à la crise du logement qui a lieu actuellement dans le pays, ont été rejetés au Congrès, alors que la mobilisation dans la rue, elle, s'intensifie. On y revient dès le début de ce journal. Et puis l'actualité, c'est aussi en République démocratique du Congo. La barre des 4000 morts a été franchie liée à l'épidémie d'Ebola. Le ministre des Affaires étrangères français, Jean-Noël Barrot, est en visite dans le pays. Précision à suivre. En France, faute de mesures concrètes, elles appellent à une grande journée de mobilisation nationale mardi prochain, ainsi qu'à la poursuite des blocages d'établissements de façon responsable. Les organisations lycéennes étaient reçues ce vendredi par le ministère de l'Éducation après plusieurs jours de mobilisation devant les écoles pour réclamer de meilleures conditions d'enseignement et plus de moyens pour l'éducation nationale. Trois syndicats lycéens ont pu échanger pendant plusieurs heures avec Édouard Geffray, ministre de l'Éducation nationale, Amélie Beaucourt.
5: Emploi du temps surchargé, bâtis scolaire en mauvais état, santé mentale des jeunes préoccupante. Voilà quelques-unes des revendications que portaient les trois syndicats reçus par le ministre de l'Éducation vendredi. Des